0: merci.
1: Bonjour, pardon, merci, Céline Dion sur RMN, qui se prépare, telle une athlète de haut niveau, à revenir en France pour une série de concerts tous les matins, 4h, 6h. J'ai le plaisir de vous accompagner avec des idées de sortie. On a aussi l'éphémérie, tout ce qu'il faut. On s'occupe de votre réveil. Je vous prépare également de la musique pour bien vous accompagner avec Louise Attaque. Johnny Hallyday, voici Paul Young sur RMN.

C'est juste formidable de commencer ce vendredi avec ZZ Top sur RMN. Je vous souhaite une belle matinée, un bon réveil. Nous sommes aujourd'hui le vendredi 28 août et nous allons fêter les Sabines aujourd'hui et les Sabrina. 241e jour de l'année, le soleil se lève à 7h03, se couche à 20h39. Voici Ambre sur RMN. Je me demande, c'est maintenant et à suite, Kate Bush.

C'est une belle matinée que je vous souhaite avec Keremen, avec Alanis Morissette. On écoute également les Tears for Fears et Vita avec Ça fait mal tout ça avant l'horoscope hein, sur RMN. Quelques idées de sortie. On va notamment parler aujourd'hui de l'événement qui a lieu demain à Saint-Élo. Tout ça, c'est avant 6h.

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1: Bonjour à tous, très belle fin de semaine en ce vendredi 28 août. Tout de suite, l'horoscope.
2: Bélier, jouez votre participation au travail et vous serez écouté attentivement.
3: Les taureaux, pour mieux travailler en équipe, mettez-vous en retrait des amateurs.
4: Gémeaux, afin d'équilibrer vos finances, faites une demande d'aide qui vous sera accordée.
5: Les cancers, une version très moderne de vos activités va devoir être acceptée sous peu.
6: Les lions, vous avez pris de l'avance sur votre staff et cela va devoir être négocié subtilement.
7: Les vierges, ne méditez plus sur vos envies, mais cherchez vite à les atteindre discrètement.
8: Balance, en ne fréquentant que des personnes bienveillantes, vous allez retrouver de la sérénité.
9: Les scorpions, ne prenez pas trop à cœur votre vie professionnelle qui vous obsède, relaxe.
10: Sagittaire, dans vos activités, vous avez pris de nouveaux contacts sans prendre de précautions.
11: Les capricornes, les petits bonheurs du moment sont souvent les plus précieux dans le futur.
12: Verseau, le moment est venu de trier votre carnet d'adresses car il est trop plein d'inutiles données.
13: Et pour terminer, les poissons, le ciel planétaire a décidé de vous faire une bonne surprise à surveiller.
14: Très belle journée sur RMN.

0: La Bretagne ramène dans quelques instants après l'information et la météo. Daniel Balavoine, Eruption et les Fanion Scandals sur RMN. Bonne fin de semaine.
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2: Bonjour à tous, soyez les bienvenus.
1: Titouan Guibert.
2: À la une, retour sur cet incendie volontaire d'un véhicule volé à Lorient. Trois individus ont mis le feu à un Land Rover sur la place du Général Archinard dans le quartier Frébeau avant de prendre la fuite. L'automobile calcinée avait été dérobée plus tôt à Gavre. Une enquête policière est en cours pour retrouver les auteurs de ce feu. Fuite de gaz et évacuation à l'école de Kévin. Une trentaine de personnes comprenant du personnel éducatif ont été évacuées de l'établissement Anatole France ce jeudi. L'intervention rapide d'une vingtaine de sapeurs-pompiers et des agents de GRDF a permis de colmater la fuite sans faire de blessés. Acte de vandalisme dans l'église de Plomeur. L'édifice Saint-Pierre a été la cible d'une intrusion nocturne marquée par le bris d'un vitrail et l'arrachage du tronc réservé aux cierges. Le maire de la commune a vivement condamné ces dégradations perpétrées sur le patrimoine communal et a décidé de déposer une plainte officielle. Compétition de joute nautique Interville à Port-Louis. Le port de Locmalo s'apprête à accueillir dès ce week-end un championnat nautique inédit réunissant 6 équipages déguisés venus de communes riverains de la Rade. Organisé par l'association des pêcheurs plaisanciers durant tout le week-end, l'événement proposera des joutes sur l'eau. Et puis, football, c'est la reprise de la Ligue 1 au Moustoir. Le FC Lorient accueille 3 ce samedi soir pour sa première rencontre à domicile de la saison, dans un stade privé des 700 places de son virage sud, suspendu par mesure disciplinaire. Dans le reste de l'actu, le bilan s'alourdit au Népal après d'importantes crues meurtrières. Un effondrement de glacier est à l'origine de ce drame. D'après les derniers résultats, la police népalaise fait état d'au moins 270 morts. Plus d'un millier de personnes sont toujours portées disparues. Parmi elles, on compte 4 Français. Retour en France, faut-il verbaliser les piétons zombies? Alors que l'Italie envisage une amende de 75 euros pour les personnes traversant les yeux rivés sur leur écran, la question divise toujours dans l'hexagone. Dimitri Coutan.
3: Oui, en France, l'inattention liée au smartphone est impliquée dans un accident mortel sur 10 concernant les piétons. Face à ce danger, la sécurité routière multiplie les campagnes de sensibilisation, mais le débat sur la sanction financière s'installe. Si plusieurs automobilistes réclament une amende pour responsabilité, responsabiliser les passants distraits, de nombreux usagers jugent la mesure inapplicable au quotidien. Malgré des retours d'expérience concluants en Italie, aucune verbalisation n'est encore prévue sur le territoire français.
2: Merci Dimitri. Et puis retour sur cette garde à vue. Après l'altercation du député Sébastien Delogu à Marseille, le parlementaire de la France insoumise des Bouches-du-Rhône a été placé en garde à vue à la suite d'un accrochage lors d'une intervention policière. L'élu affirme avoir été pris à partie. Voilà pour l'actu, la météo. La matinée débute sous un ciel plutôt mitigé en Bretagne, partagé entre éclaircies averses locales et un léger risque orageux par endroit. Heureusement pour cet après-midi, le ciel risque de se découvrir un peu plus progressivement pour offrir quelques belles éclaircies et du soleil malgré toujours ces risques de pluie localisés. Côté température, comptez au thermomètre jusqu'à 21 voire 22 degrés près de Pontivy, 21 degrés à Quimper, Quimperlé, 22 degrés à Lorient. Sur le littoral atlantique, notez la marée haute actuellement ce matin, coefficient 83. Bonne journée. We'll be right back.

Daniel Balavoine, aimé est plus fort que d'être aimé. Demain, rendez-vous à Gourin pour le Forum des associations. Un rendez-vous incontournable pour découvrir tout ce qu'il y a à faire dans cette belle commune de Gourin. Et il y en aura beaucoup hein, partout en Bretagne, des forums des associations, ce qui vous permet de préparer votre année. C'est entre 10h et 16h et vous avez des démonstrations avec notamment la marche nordique à l'honneur et deux circuits de marche de 5 et de 9 km. Voici Eruption et à suivre Benabar.

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C'est le nouveau Benabar avec ce titre, voilà, elle danse. Pour votre réveil, eh bien, ce sont peut-être les tartines qui dansent dans le grille-pain. Bon petit-déj avec Lamen. Demain, les Télonades reviennent à Saint-Élo avec une 6e édition dès 18h. Retrouvez en concert les Fatal Picard qui fêtent leurs 25 ans. Vous avez une belle soirée, très live, très sympa. Pop, rock, bonne humeur pour terminer le mois d'août en musique. C'est gratuit pour les moins de 12 ans. C'est à Saint-Élo et c'est demain, voilà, dès 18h. La suite avec The Weeknd, le week-end qui arrive tranquillement. Oui, elle était simple, fallait la faire. Avant ça, David Bowie, Desireless, avant le retour de l'actualité tout à l'heure à 5h30.

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1: Bonjour à tous, bienvenue.
0: Titouan Guibert.
1: À la une, ce sont d'importants chantiers qui s'annoncent sur la Bretagne. Plusieurs grands axes routiers vont connaître des travaux dès la rentrée prochaine. Des aménagements sont prévus entre Brest et Guingamp, entre Quimper et Brest, mais aussi autour de la métropole rennaise. Ils sont programmés avant l'hiver car les températures trop basses compliquent les travaux d'enrobés sur les voies. Acte de vandalisme dans l'église de Plomeur. L'édifice de Saint-Pierre a été la cible d'une intrusion nocturne marquée par le bris d'un vitrail et l'arrachage du tronc réservé aux cierges. Le maire de la commune a vivement condamné ces dégradations et a déposé une plainte officielle. Incendie volontaire d'un véhicule volé à Lorient. Trois individus ont mis le feu à un Land Rover sur la place du général Archinard avant de prendre la fuite. L'automobile calcinée avait été dérobée à Gavre. Une enquête policière est en cours. Compétition joute nautique à Port-Louis ce week-end. Le port de Locmalo s'apprête à accueillir un championnat nautique inédit réunissant 6 équipes déguisées venues des communes riverains de la Rade. Organisé par l'association des pêcheurs plaisanciers tout au long du week-end, l'événement proposera des joutes festives sur l'eau. Et puis, fuite de gaz et évacuation à l'école de Quévin. Une trentaine de personnes comprenant du personnel éducatif ont été évacuées de l'établissement Anatole France ce jeudi. L'intervention rapide d'une vingtaine de sapeurs-pompiers a permis de colmater la fuite. Dans le reste de l'actualité, direction le Népal, où le bilan humain s'alourdit après d'importantes crues meurtrières. Un effondrement de glaciers aux frontières du Tibet est à l'origine de ce drame. D'après les derniers résultats, la police népalaise fait état d'au moins 270 morts. Plus d'un millier de personnes sont toujours portées disparues à l'heure actuelle. Parmi elles, on compte 4 Français. Retour en France, on parle santé maintenant. Et si votre boîte de médicaments pouvait rester bonne plus longtemps, c'est possible. Pourquoi ? Les explications, Gwen Bro.
2: Bonne nouvelle pour lutter contre le gaspillage. 73 médicaments vont faire l'objet de nouvelles études pour vérifier s'ils peuvent être conservés plus longtemps. Le dafalgan, les feralgans, mais aussi certains traitements à base d'amoxicilline ou de lévothyroxine sont concernés. L'objectif est de passer pour certains de 3 ans maximum aujourd'hui à 4 ans, voire 5 ans. L'Agence nationale de sécurité du médicament et des produits de santé précise que la composition ne changera pas. Vous pouvez retrouver la liste des médicaments concernés sur le site ansm.santé.fr.
1: Merci Gwen. Et moins de médicaments jetés, c'est aussi moins de gaspillage et moins de pollution. Et puis retour sur l'altercation du député Sébastien Delogu à Marseille. Le parlementaire de la France insoumise des Bouches-du-Rhône a été placé en garde à vue des suites d'un accrochage survenu lors d'une intervention policière. L'élu affirme de son côté avoir été pris à partie et frappé par la police. Voilà pour l'actualité. Merci à tous de l'avoir suivi ce matin. Tout de suite, retrouvez la météo.
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1: Les conditions restent assez perturbées ce matin. Prudence, notamment à l'intérieur des terres, avec toujours ce risque orageux en ce début de journée. Des nuages plutôt menaçants par endroits, mais de belles éclaircies aussi localisées. Toujours ces averses qui se maintiennent en cours de journée. L'après-midi marque une jolie amélioration avec une couverture nuageuse qui se déchire, laissant place à de belles éclaircies et du soleil, entrecoupées toujours de quelques pluies par endroits. Côté température, comptez autour des 21-22 degrés jusqu'à Vannes, 21 degrés à Concarneau, 22 degrés à Plohermel, avec un léger vent qui nous accompagne.
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2: Bonjour, quoi de beau à la télé pour cette soirée du 28 août sur TF1, le grand concours divertissement. Le grand concours fait sa rentrée en fanfare avec Arthur et une pléiade de stars. Pour cette soirée spéciale, le plateau se transforme en arène avec Christophe Beaugrand, François Berléand, Boudère ou encore Camissaire. Sur France 3, Corsou, Mezzou Mezzou, un soir au Vélodrome avec Patrick Fiori, concert. Les plus belles voix corses débarquent à Marseille pour rencontrer les grands noms de la chanson française. Un spectacle hors norme avec 5000 choristes. Sur W9, Enquête d'Action Magazine. Sur M6, Arnaque Magazine, présenté par Julien Courbet sur le thème Vacances, attention aux pièges. Sur France 2, À l'instinct, série. Sur Gulli, Boule et Bill, film avec Franck Dubosc et Marina Foïs. Tout commence à la SPA. Un jeune cocker se morfond dans sa cage. Soudain apparaît un petit garçon aussi roux que lui, qui se ressemble, s'assemble, c'est le coup de foudre. Et puis sur France 4, La guerre est déclarée, film réalisé par Valérie Donzelli. Très belle soirée télé à tous.

0: 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Demain, à Spézette, la deuxième édition du tournoi de pétanque solidaire organisé par les sapeurs-pompiers et les papillons bleus. Ça commence à 10h, tournoi en doublette à la salle Omnisport avec grillade sur place. Les bénéfices seront reversés à l'œuvre des pupilles des sapeurs-pompiers et à l'association Osmose. Je vous souhaite un excellent week-end. Je vous retrouve lundi. Dans quelques instants, Adèle, les trois cafés gourmands avant 6h. Et tout de suite, c'est l'horoscope. À lundi.
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2: Bonjour à tous, très belle fin de semaine en ce vendredi 28 août. Tout de suite, l'horoscope. Bélier, jouez votre participation au travail et vous serez écouté attentivement. Les taureaux, pour mieux travailler en équipe, mettez-vous en retrait des amateurs. Gémeaux, afin d'équilibrer vos finances, faites une demande d'aide qui vous sera accordée. Les cancers, une version très moderne de vos activités va devoir être acceptée sous peu. Les lions, vous avez pris de l'avance sur votre staff et cela va devoir être négocié subtilement. Les vierges, ne méditez plus sur vos envies, mais cherchez vite à les atteindre discrètement. Balance, en ne fréquentant que des personnes bienveillantes, vous allez retrouver de la sérénité. Les scorpions, ne prenez pas trop à cœur votre vie professionnelle qui vous obsède, relaxe. Sagittaire, dans vos activités, vous avez pris de nouveaux contacts sans prendre de précautions. Les capricornes, les petits bonheurs du moment sont souvent les plus précieux dans le futur. Verseau, le moment est venu de trier votre carnet d'adresses car il est trop plein d'inutiles données. Et pour terminer les poissons, le ciel planétaire a décidé de vous faire une bonne surprise à surveiller. Très belle journée sur RMN.

0: novembre et bon réveil tout le monde. Bienvenue sur RMN de Bon Matin, la Bretagne en musique pour vous aider à émerger avec Alain Bashung, Gabi Ogabi et les Die Hard Straits. Tout de suite, place à l'info, il est 6h.
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2: Bonjour à tous et bienvenue.
1: Gwen Bro.
2: À Grandchamp, dans le Morbihan, une centaine de riverains dénoncent le manque de transparence autour de la carrière de Poulmar. L'exploitation Nextone affirme pourtant que les nuisances ont diminué. Les habitants réclament des documents pour vérifier ces améliorations. La visite de la préfecture sur le site hier n'a pas calmé les tensions. À Lorient, un Land Rover volé à Gavre a été incendié la nuit dernière. Trois individus auraient mis le feu au véhicule, place du Général Archinard, dans le quartier de Frébault. Avant de prendre la fuite, la voiture a été entièrement calcinée. Une enquête est ouverte pour identifier les auteurs. À Teix, Noyalo, dans le Morbihan, les vendanges ont commencé depuis samedi. Le domaine La Vigne et l'Abeille récolte son nouveau millésime. Les raisins sont plus petits cette année avec la canicule et la sécheresse, mais les vignerons se disent satisfaits de leur qualité. Pour la première fois, des saisonniers ont rejoint la famille et les habitués. La récolte doit durer une dizaine de jours. À Plumeur, l'église Saint-Pierre a été vandalisée après une intrusion nocturne. Un vitrail a été brisé et le tronc destiné au cierge a été arraché. Le maire condamne ces dégradations et a déposé plainte. Une enquête devra déterminer les circonstances de cette intrusion. Et puis sur les routes bretonnes, plusieurs grands axes vont connaître des travaux à la rentrée. Des chantiers sont programmés entre Brest et Guingamp, mais aussi entre Quimper et Brest. Ces travaux doivent être réalisés avant l'hiver. Dans le reste de l'actualité, les secours poursuivent leur recherche au Népal après la coulée de boue meurtrière à la frontière de la Chine. Au moins 392 morts ont été retrouvés et plus de 1400 personnes sont toujours portées disparues. Parmi elles, une centaine de ressortissants étrangers, dont 4 Français. C'est une mauvaise nouvelle pour le portefeuille avant la rentrée. Faire garder son enfant coûte plus cher cette année avec des hausses supérieures à l'inflation. Les détails avec Titon Guibert.
3: Oui, c'est un budget de plus en plus lourd pour les parents. Les tarifs augmentent jusqu'à 4% en un an. En cause, la hausse des salaires, mais surtout le manque de nounous, avec des milliers de départs à la retraite non remplacés. Et la facture varie dans nos régions. En Bretagne, par exemple, faire garder son enfant à domicile coûte cher. Plus de 11 euros de l'heure en moyenne, c'est au-dessus du niveau national. Enfin, dans les Pays de la Loire, les tarifs des assistantes maternelles restent en revanche plus modérés, sous la barre des 4 euros de l'heure.
2: Merci Titouan. Pour faire baisser la addition, pensez à bien calculer les aides de la CAF et le crédit d'impôt. On passe au quintet de ce vendredi 28 août qui se dispute à Cabourg avec le prix des Aubriettes. Départ tout à l'heure à 20h15. Il y aura 16 partants. Notre sélection le 7, le 5, le 13, le 6, l'As, le 10 et le 9. Bonne chance à tous. Voilà pour l'actualité. Merci de l'avoir suivi. On passe tout de suite à la couleur du ciel de ce vendredi. En Bretagne, pour ce vendredi matin, le ciel sera variable avec des passages nuageux et quelques averses, notamment dans l'est de la région. Les températures resteront fraîches, entre 12 et 17 degrés. Au fil de l'après-midi, les éclaircies gagneront progressivement du terrain, même si le Finistère et les Côtes d'Armor garderont quelques passages nuageux et un risque d'averses. Comptez 21 degrés à Brest, 22 degrés à Quimper et jusqu'à 24 degrés à Rennes. Le vent soufflera de sud-ouest 20 à 30 km/h avec des rafales. La mer, elle est haute actuellement, coefficient 83. Je vous souhaite une très très belle journée. We'll be right back.

Hello tout le monde, comment ça va en ce vendredi matin? Ah, vendredi, ce doux mot dans nos oreilles, bientôt le week-end, bientôt la rentrée également pour les petits. Vous les avez peut-être laissés chez papy et mamie encore jusqu'à demain, voire dimanche. Et ça y est, il va falloir reprendre concrètement les bonnes habitudes à partir de mardi. Mais n'y pensons pas.

Pour l'instant, vous êtes peut-être au volant de votre voiture ou alors vous êtes en train de vous verser votre premier café. On est là pour vous accompagner sur RMN, la Bretagne en musique avec Sia, Courage to Change et puis hommage à toutes les mamans par Christophe Maé. Voici la lune sur RMN.

0: J'espère que vous allez bien en ce vendredi matin. Nous sommes le 28 août aujourd'hui. Si vous connaissez un Augustin, pensez à l'embrasser. C'est sa fête aujourd'hui. Et puis un bon anniversaire à vous qui soufflez une bougie de plus, tout comme le drôlissime Jack Black qui fête ses 57 ans, tout comme Brandon de Beverly Hills. Ah, Brandon. Jason Priestley souffle sa 57e bougie. Et bon anniversaire à Shania Twain qui fête ses 61 ans. Dans les prochaines minutes, un nouveau point sur l'actualité en Bretagne et partout en France avec la rédaction. Avant ça, John Jetted de Black Heart et Calogero en apesanteur sur RMN.
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1: Bonjour, nous sommes le vendredi 28 août.
0: Gwen Bro.
1: Le célèbre Christ sur la croix d'Eugène de la Croix quitte Vannes, peint en 1835. Le tableau a été soigneusement décroché du musée des Beaux-Arts de la Cohue. Il doit rejoindre Paris pour une exposition, une opération délicate avant le retour de l'œuvre dans le Morbihan. Le train touristique Napoléon Express joue les prolongations pour les vacanciers. La ligne entre Pontivy et Lambelle-Camors circule encore chaque mercredi et dimanche. Les dernières rotations sont prévues jusqu'au 13 septembre. Une façon de découvrir le centre-Bretagne autrement à bord d'un train historique. Une trentaine de personnes ont dû être évacuées hier matin à l'école Anatole France de Quévin. Une fuite de gaz avait été détectée dans l'établissement. Une vingtaine de pompiers et des agents de GRDF sont intervenus rapidement. La fuite a finalement été colmatée et l'intervention s'est déroulée sans faire de victimes. Le bal des pompiers de Locminé aura finalement bien lieu. Ce sera demain, initialement annulé en juillet à cause de la canicule. La fête est reprogrammée place Anne de Bretagne. Près de 4000 personnes sont attendues pour cette soirée avec animation musicale. Et puis, des joutes nautiques vont opposer 6 équipages ce week-end à Port-Louis. Le port de Locmalo accueillera cette compétition intercommunale organisée par les pêcheurs et les plaisanciers. Les participants seront déguisés et s'affronteront sur l'eau pour un rendez-vous aussi sportif que spectaculaire. Dans le reste de l'actualité, la tête dans les étoiles avec Ariane 6 qui a décollé hier soir depuis le centre spatial de Guyane. Le lanceur européen a placé en orbite un satellite météorologique. Il doit améliorer les prévisions météo depuis une orbite située à 36 000 km au-dessus de l'équateur. Et si votre boîte de médicaments pouvait rester bonne plus longtemps, c'est possible? Pourquoi? Explication, Margot Douetil.
2: Bonne nouvelle pour lutter contre le gaspillage. 73 médicaments vont faire l'objet de nouvelles études pour vérifier s'ils peuvent être conservés plus longtemps. Le dafalgan, l'efferalgan, mais aussi certains traitements à base d'amoxicilline ou de lévothyroxine sont concernés. L'objectif est de passer pour certains de 3 ans maximum aujourd'hui à 4 voire 5 ans. L'Agence nationale de sécurité du médicament et des produits de santé précise que la composition ne changera pas.
1: Et vous pouvez retrouver la liste des médicaments concernés sur le site ansm.santé.fr. Merci Margot. On passe au quintet de ce vendredi 28 août. Ça se dispute à Cabourg avec le prix des Aubriettes. Le départ est à 20h15 pour 16 partants sur 2750 mètres. Notez notre sélection, papier et crayon. Le 7, le 5, le 13, le 6, l'As, le 10 et le 9. Bonne chance à tous nos turfistes. Voilà pour l'actualité. Tout de suite, c'est la météo.
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1: La Bretagne connaîtra une journée fraîche et changeante. La matinée débutera sous un ciel chargé avec quelques averses possibles, surtout vers l'est. Puis les éclaircies reviendront progressivement au fil de la journée. Cet après-midi, le Finistère conservera davantage de nuages, tandis que le soleil sera plus présent ailleurs. Les températures atteindront 21 degrés à Quimperlé et Lorient, 22 à Carhaix et Pontivy jusqu'à 24. À Rennes, le vent de sud-ouest sera sensible. Et sachez que la marée est haute actuellement, coefficient 83. Indice UV faible pour cette journée, il est de 4. Bonne journée justement.
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Belle matinée avec nous sur RMN et avec Mylène Farmer, c'est à qui le tour, extrait de l'album Égrégore, nouvel album de l'artiste qui sortira le 30 octobre prochain. Ne touchez à rien, restez avec nous sur RMN, la Bretagne en musique avec James Blunt après Frédéric Goldman et Jones sur RMN.

0: J'espère que tout se passe bien de votre côté. On va faire en sorte de vous accompagner au mieux, avec le sourire, dans la bonne humeur et puis avec des cadeaux également. Et oui, RMN vous gâte. 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Avant 7h, on n'ira pas du côté des Monts d'Arrée, mais de l'Italie avec Lily Cube, juste après l'horoscope de Clara sur RMN.
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2: Bonjour à tous, très belle fin de semaine en ce vendredi 28 août. Tout de suite, l'horoscope.
3: Bélier, jouez votre participation au travail et vous serez écouté attentivement.
4: Les taureaux, pour mieux travailler en équipe, mettez-vous en retrait des amateurs.
5: Gémeaux, afin d'équilibrer vos finances, faites une demande d'aide qui vous sera accordée.
6: Les cancers, une version très moderne de vos activités va devoir être acceptée sous peu.
7: Les lions, vous avez pris de l'avance sur votre staff et cela va devoir être négocié subtilement.
8: Les vierges, ne méditez plus sur vos envies, mais cherchez vite à les atteindre discrètement.
9: Balance, en ne fréquentant que des personnes bienveillantes, vous allez retrouver de la sérénité.
10: Les scorpions, ne prenez pas trop à cœur votre vie professionnelle qui vous obsède, relaxe.
11: Sagittaire, dans vos activités, vous avez pris de nouveaux contacts sans prendre de précautions.
12: Les capricornes, les petits bonheurs du moment sont souvent les plus précieux dans le futur.
13: Verseau, le moment est venu de trier votre carnet d'adresses car il est trop plein d'inutiles données.
14: Et pour terminer, les poissons, le ciel planétaire a décidé de vous faire une bonne surprise à surveiller.
15: Très belle journée sur RMN.
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29: 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On vous ramène.
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0: 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La Bretagne en musique avec Pascal Obispo et Natacha Saint-Pierre après Blondie. Et un point sur l'actu, il est 7h.
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2: Madame, monsieur, bonjour. Merci de nous avoir choisis.
1: Gwen Bro.
2: Le 15 septembre à Concarneau, la ville rendra un hommage populaire à Charlie Dalin, disparu en juin. Une grande parade maritime est prévue avec animation, feux d'artifice et survol du site par des avions militaires. L'événement doit être une grande fête de la mer tournée vers les enfants. Un nouveau directeur prend les commandes du lycée Jeanne d'Arc Saint-Ivy à Pontivy. Jérôme Levet, 55 ans, arrive de Saint-Étienne et succède à Gilles Huélou. Près de 1500 élèves feront leur rentrée dans l'établissement. Les effectifs restent stables avec toutefois une hausse de 10% des inscriptions en seconde année. Le CROUS de Bretagne renforce ses moyens pour la rentrée. L'organisme va investir 450 000 euros en urgence dans les restaurants universitaires, notamment pour accompagner la montée en puissance du repas à 1 euro. 7300 heures supplémentaires sont également prévues. Le CROUS dispose de près de 8000 logements étudiants dans la région. L'éolien en mer continue de provoquer une forte mobilisation dans le Morbihan. L'enquête publique sur le raccordement de deux futurs parcs flottants de Bretagne Sud se poursuit jusqu'au 28 septembre. À Belle-Île, environ 300 personnes ont participé à une permanence. La majorité était opposée au projet et plusieurs centaines de contributions ont déjà été déposées. L'armée française l'a annoncé tôt ce matin, un soldat franco-colombien de la Légion d'honneur a été enlevé depuis août en Colombie. Le caporal engagé depuis 4 ans était en permission dans son pays d'origine. Il aurait été enlevé par des dissidents des FARC dans une région contrôlée par la guérilla. Les autorités colombiennes tentent de le retrouver. Attention à ce que vous mettez dans votre casserole. Selon une étude de 60 millions de consommateurs publiée hier, la quasi-totalité des paquets de pâtes vendus en France contient du cadmium. On passe à table avec Dimitri Coutan.
3: Oui, sur 36 références analysées par le magazine, seuls 2 paquets sans gluten échappent à cette contamination au cadmium, un métal lourd, toxique et cancérigène. Même si les seuils réglementaires européens ne sont pas dépassés, les teneurs varient fortement selon les marques et l'origine des blés. Les références au blé complet étant les plus touchées. L'association s'inquiète de cet apport quotidien. Le cadmium s'accumule dans l'organisme, notamment dans les reins, augmentant les risques sanitaires.
2: Merci Dimitri. Tout de suite, on passe au quintet du jour. Aujourd'hui, nous allons à Cabourg avec le prix des aubriettes. Le départ est fixé à 20h15 avec 16 partants sur une course de 2750 mètres. Notez notre sélection le 7, le 5, le 13, le 6. L'As, le 10 et le 9. Bonne chance à tous nos turfistes. Voilà pour l'actualité. On passe tout de suite à la météo. En Bretagne, pour ce vendredi, place à un temps variable avec des nuages, quelques éclaircies et des averses possibles, surtout dans l'Est. Il fera entre 12 et 17 degrés, un peu plus frais. Cet après-midi, les éclaircies deviendront plus généreuses, même si le Finistère restera plus nuageux avec encore un risque d'averse. Les températures grimperont jusqu'à 21 degrés à Brest et Concarneau, 22 à Vannes et Auray, 24 degrés à Rennes. Le vent souffle de sud-ouest, 20 à 30 km/h avec quelques rafales. La mer est haute actuellement, coefficient 83. Bonne journée. Yeah.

Nous aussi, on les aime. Pascal Obispo, Natacha Saint-Pierre sur RMN. Vous n'avez rien prévu de ce week-end? Nous avons plein d'idées pour vous occuper. Par exemple, vous pourriez aller du côté de Plumelio ce dimanche. Rendez-vous à la Ferrière pour une journée de fête et de tradition. Après la messe et la descente de la colombe à 11h, place au Rosterforn à 13h et l'après-midi se poursuivra en musique avec des scènes ouvertes, le cercle celtique de Languidic et puis jeux, cornhole, palais, bref.

quoi se faire plaisir. Et on terminera la journée en toute convivialité et en toute gourmandise avec des crêpes et des casse-croûtes. Ça se passe donc ce dimanche à Plumelio. Et si vous voulez nous proposer vos idées sorties, n'hésitez pas à remplir notre agenda qui est aussi le vôtre sur rmn.bzh. Dans les prochaines minutes, on écoute quoi ? On écoute qui surtout ? Paul McCartney, Michael Jackson, Say Say Say, après Zazie sur RMN.

0: Le classique nouveauté et tube incontournable du moment. Merci d'avoir choisi RMN pour vous accompagner en musique. À 7h30, un petit coup d'œil à la météo et puis à l'actualité de ce vendredi 28 août. Et puis bien sûr, de la musique encore et toujours avec Francis Cabrel, encore et encore. Et puis tout de suite, on va jeter un petit coup d'œil au programme télé pour ce soir sur RMN.
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2: Bonjour, quoi de beau à la télé pour cette soirée du 28 août sur TF1, le grand concours divertissement. Le grand concours fait sa rentrée en fanfare avec Arthur et une pléiade de stars. Pour cette soirée spéciale, le plateau se transforme en arène avec Christophe Beaugrand, François Berléand, Boudère ou encore Camissaire. Sur France 3, Corsou, Mezzou Mezzou, un soir au Vélodrome avec Patrick Fiori, concert. Les plus belles voix corses débarquent à Marseille pour rencontrer les grands noms de la chanson française. Un spectacle hors norme avec 5000 choristes. Sur W9, Enquête d'Action Magazine. Sur M6, Arnaque Magazine présenté par Julien Courbet sur le thème Vacances, attention aux pièges. Sur France 2, À l'instinct, série. Sur Gulli, Boulébile, film avec Franck Dubosc et Marina Foïs. Tout commence à la SPA. Un jeune cocker se morfond dans sa cage. Soudain apparaît un petit garçon aussi roux que lui, qui se ressemble, s'assemble. C'est le coup de foudre. Et puis sur France 4, La guerre est déclarée, film réalisé par Valérie Donzelli. Très belle soirée télé à tous.
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1: Bonjour à tous et bienvenue.
0: Gwen Bro.
1: À Grandchamp, dans le Morbihan, une centaine de riverains dénoncent le manque de transparence autour de la carrière de Poulmar. L'exploitation Nextone affirme pourtant que les nuisances ont diminué. Les habitants réclament des documents pour vérifier ces améliorations. La visite de la préfecture sur le site hier n'a pas calmé les tensions. À Lorient, un Land Rover volé à Gavre a été incendié la nuit dernière. Trois individus auraient mis le feu au véhicule, place du Général Archinard, dans le quartier de Frébault. Avant de prendre la fuite, la voiture a été entièrement calcinée. Une enquête est ouverte pour identifier les auteurs. À Teix, Noyalo, dans le Morbihan, les vendanges ont commencé depuis samedi. Le domaine La Vigne et L'Abeille récolte son nouveau millésime. Les raisins sont plus petits cette année avec la canicule et la sécheresse, mais les vignerons se disent satisfaits de leur qualité. Pour la première fois, des saisonniers ont rejoint la famille et les habitués. La récolte doit durer une dizaine de jours. À Plumeur, l'église Saint-Pierre a été vandalisée après une intrusion nocturne. Un vitrail a été brisé et le tronc destiné au cierge a été arraché. Le maire condamne ces dégradations et a déposé plainte. Une enquête devra déterminer les circonstances de cette intrusion. Et puis sur les routes bretonnes, plusieurs grands axes vont connaître des travaux à la rentrée. Des chantiers sont programmés entre Brest et Guingamp, mais aussi entre Quimper et Brest. Ces travaux doivent être réalisés avant l'hiver. Dans le reste de l'actualité, les secours poursuivent leur recherche au Népal après la coulée de boue meurtrière à la frontière de la Chine. Au moins 392 morts ont été retrouvés et plus de 1400 personnes sont toujours portées disparues. Parmi elles, une centaine de ressortissants étrangers, dont 4 Français. C'est une mauvaise nouvelle pour le portefeuille avant la rentrée. Faire garder son enfant coûte plus cher cette année avec des hausses supérieures à l'inflation. Les détails avec Titon Guibert.
2: Oui, c'est un budget de plus en plus lourd pour les parents. Les tarifs augmentent jusqu'à 4% en un an. En cause, la hausse des salaires, mais surtout le manque de nounous, avec des milliers de départs à la retraite non remplacés. Et la facture varie dans nos régions. En Bretagne, par exemple, faire garder son enfant à domicile coûte cher. Plus de 11 euros de l'heure en moyenne, c'est au-dessus du niveau national. Enfin, dans les Pays de la Loire, les tarifs des assistantes maternelles restent en revanche plus modérés, sous la barre des 4 euros de l'heure.
1: Merci Titouan. Pour faire baisser la disparition, pensez à bien calculer les aides de la CAF et le crédit d'impôt. On passe au quintet de ce vendredi 28 août qui se dispute à Cabourg avec le prix des Aubriettes. Départ tout à l'heure à 20h15. Il y aura 16 partants. Notre sélection le 7, le 5, le 13, le 6, l'As, le 10 et le 9. Bonne chance à tous. Voilà pour l'actualité. Merci de l'avoir suivi. On passe tout de suite à la couleur du ciel de ce vendredi.
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1: En Bretagne, pour ce vendredi matin, le ciel sera variable avec des passages nuageux et quelques averses, notamment dans l'est de la région. Les températures resteront fraîches, entre 12 et 17 degrés. Au fil de l'après-midi, les éclaircies gagneront progressivement du terrain, même si le Finistère et les Côtes d'Armor garderont quelques passages nuageux et un risque d'averses. Comptez 21 degrés à Brest, 22 degrés à Quimper et jusqu'à 24 degrés à Rennes. Le vent soufflera de sud-ouest 20 à 30 km/h avec des rafales. La mer, elle est haute actuellement, coefficient 83. Je vous souhaite une très très belle journée.
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Petit détour par Arcachon en compagnie de Jérémy Frérot. C'était Frérot à l'instant sur RMN. Ça va? Tout se passe bien? C'est vendredi, ça pique, c'est normal. Mais bon, normalement, vous avez le sourire puisque ce soir, c'est le week-end. Et puis, on profite de la musique sur RMN pour vous accompagner à la maison, au travail, sur les routes. Les Innocents avec Un homme extraordinaire. Tube sublime qui arrive après The Verve et Bittersweet Symphony sur RMN. Belle matinée avec nous.

0: Vendredi 28 août aujourd'hui, nous embrassons les Augustins dont c'est la fête et un bon anniversaire à vous qui soufflez une bougie de plus, petite vierge. Bon anniversaire également à Leanne Rimes, l'interprète de Can't Fight the Moonlight, extrait de Coyote Girl, fête ses 44 ans. On embrasse aussi l'auteur de Petit Vampire et du Chat du Rabbin, Johann Sfar, 55 ans. Et puis un bon anniversaire au réalisateur qui va nous donner envie de réviser nos classiques. Il a réalisé Seven, Fight Club, Zodiac, Benjamin Button ou encore Panic Room. David Fincher fête ses 64 ans ce 28 août. Comment va se passer votre journée? Que vous soyez vierge, Verseau ou encore taureau? La réponse tout de suite avec l'horoscope de Clara. Et avant 8h, on écoutera Indochine, Canary Bay sur RMN.
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2: Bonjour à tous, très belle fin de semaine en ce vendredi 28 août. Tout de suite, l'horoscope.
3: Bélier, jouez votre participation au travail et vous serez écouté attentivement.
4: Les taureaux, pour mieux travailler en équipe, mettez-vous en retrait des amateurs.
5: Gémeaux, afin d'équilibrer vos finances, faites une demande d'aide qui vous sera accordée.
6: Les cancers, une version très moderne de vos activités va devoir être acceptée sous peu.
7: Les lions, vous avez pris de l'avance sur votre staff et cela va devoir être négocié subtilement.
8: Les vierges, ne méditez plus sur vos envies, mais cherchez vite à les atteindre discrètement.
9: Balance, en ne fréquentant que des personnes bienveillantes, vous allez retrouver de la sérénité.
10: Les scorpions, ne prenez pas trop à cœur votre vie professionnelle qui vous obsède, relaxe.
11: Sagittaire, dans vos activités, vous avez pris de nouveaux contacts sans prendre de précautions.
12: Les capricornes, les petits bonheurs du moment sont souvent les plus précieux dans le futur.
13: Verseau, le moment est venu de trier votre carnet d'adresses car il est trop plein d'inutiles données.
14: Et pour terminer, les poissons, le ciel planétaire a décidé de vous faire une bonne surprise à surveiller.
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0: Belle matinée avec RMN, la Bretagne en musique avec Étienne Dao, Weekend à Rome et un de mes classiques préférés de Tears for Fingers, Sowing the Seeds of Love, après un point sur l'actu, la couleur du ciel. Il est 8h.
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2: Bonjour, nous sommes le vendredi 28 août.
1: Gwen Bro.
2: Le célèbre Christ sur la croix d'Eugène de la Croix, kit van, peint en 1835, le tableau a été soigneusement décroché du musée des Beaux-Arts de la Cohue. Il doit rejoindre Paris pour une exposition, une opération délicate avant le retour de l'œuvre dans le Morbihan. Le train touristique Napoléon Express joue les prolongations pour les vacanciers. La ligne entre Pontivy et Lambel-Camor circule encore chaque mercredi et dimanche. Les dernières rotations sont prévues jusqu'au 13 septembre. Une façon de découvrir le centre-Bretagne autrement à bord d'un train historique. Une trentaine de personnes ont dû être évacuées hier matin à l'école Anatole France de Quévin. Une fuite de gaz avait été détectée dans l'établissement. Une vingtaine de pompiers et des agents de GRDF sont intervenus rapidement. La fuite a finalement été colmatée et l'intervention s'est déroulée sans faire de victimes. Le bal des pompiers de Locminé aura finalement bien lieu. Ce sera demain, initialement annulé en juillet à cause de la canicule. La fête est reprogrammée place Anne de Bretagne. Près de 4000 personnes sont attendues pour cette soirée avec animation musicale. Et puis, des joutes nautiques vont opposer 6 équipages ce week-end à Port-Louis. Le port de Locmalo accueillera cette compétition intercommunale organisée par les pêcheurs et les plaisanciers. Les participants seront déguisés et s'affronteront sur l'eau pour un rendez-vous aussi sportif que spectaculaire. Dans le reste de l'actualité, la tête dans les étoiles avec Ariane 6 qui a décollé hier soir depuis le centre spatial de Guyane. Le lanceur européen a placé en orbite un satellite météorologique. Il doit améliorer les prévisions météo depuis une orbite située à 36 000 km au-dessus de l'équateur. Et si votre boîte de médicaments pouvait rester bonne plus longtemps, c'est possible? Pourquoi? Explication, Margot Douetil.
3: Bonne nouvelle pour lutter contre le gaspillage. 73 médicaments vont faire l'objet de nouvelles études pour vérifier s'ils peuvent être conservés plus longtemps. Le dafalgan, l'efferalgan, mais aussi certains traitements à base d'amoxicilline ou de lévothyroxine sont concernés. L'objectif est de passer pour certains de 3 ans maximum aujourd'hui à 4 voire 5 ans. L'Agence nationale de sécurité du médicament et des produits de santé précise que la composition ne changera pas.
2: Et vous pouvez retrouver la liste des médicaments concernés sur le site ansm.santé.fr. Merci Margot. On passe au quintet de ce vendredi 28 août. Ça se dispute à Cabourg avec le prix des Aubriettes. Le départ est à 20h15 pour 16 partants sur 2750 mètres. Notez notre sélection, papier et crayon. Le 7, le 5, le 13, le 6, l'As, le 10 et le 9. Bonne chance à tous nos turfistes. Voilà pour l'actualité. Tout de suite, c'est la météo. La Bretagne connaîtra une journée fraîche et changeante. La matinée débutera sous un ciel chargé avec quelques averses possibles, surtout vers l'est. Puis les éclaircies reviendront progressivement au fil de la journée. Cet après-midi, le Finistère conservera davantage de nuages, tandis que le soleil sera plus présent ailleurs. Les températures atteindront 21 degrés à Quimperlé et Lorient, 22 à Carhaix et Pontivy jusqu'à 24. À Rennes, le vent de sud-ouest sera sensible. Et sachez que la marée est haute actuellement, coefficient 83. Indice UV faible pour cette journée, il est de 4. Bonne journée, justement. Thank you.

Un week-end à Rome, c'est bien, mais en Bretagne, c'est encore mieux sur RMN. Et si vous avez envie de bouger dans la région ce week-end, j'ai dégoté une petite idée sortie pour vous. Surtout si vous aimez taquiner le cochonnet. Demain, rendez-vous à Spézette pour la deuxième édition du tournoi de pétanque solidaire organisé par les sapeurs-pompiers et les papillons bleus. Ça commence à 10h. Tournoi en doublette à la salle Omnisports avec des grillades sur place. Les bénéfices seront reversés à l'œuvre des pupilles des sapeurs-pompiers et à l'association Osmose. L'inscription est de 10€ par équipe. Donc vous avez noté le rendez-vous. Hein. C'est demain à Spézette à partir de 10h, belle matinée en musique sur RMN. La Bretagne va vibrer avec Bruno Mars, I Just Might. Après Jean-Jacques Goldman, je te donne sur RMN.

0: belle journée avec Bruno Mars sur RMN. 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C'est une belle matinée avec Madonna, Papa Don't Preach, avant le retour de la rédaction à 8h30 sur RMN.
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1: Madame, monsieur, bonjour, merci de nous avoir choisis.
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1: Le 15 septembre à Concarneau, la ville rendra un hommage populaire à Charlie Dalin, disparu en juin. Une grande parade maritime est prévue avec animation, feux d'artifice et survol du site par des avions militaires. L'événement doit être une grande fête de la mer tournée vers les enfants. Un nouveau directeur prend les commandes du lycée Jeanne d'Arc Saint-Ivy à Pontivy. Jérôme Levet, 55 ans, arrive de Saint-Étienne et succède à Gilles Huélou. Près de 1500 élèves feront leur rentrée dans l'établissement. Les effectifs restent stables avec toutefois une hausse de 10% des inscriptions en seconde année. Le Crous de Bretagne renforce ses moyens pour la rentrée. L'organisme va investir 450 000 euros en urgence dans les restaurants universitaires, notamment pour accompagner la montée en puissance du repas à 1 euro. 7300 heures supplémentaires sont également prévues. Le Crous dispose de près de 8000 logements étudiants dans la région. L'éolien en mer continue de provoquer une forte mobilisation dans le Morbihan. L'enquête publique sur le raccordement de deux futurs parcs flottants de Bretagne Sud se poursuit jusqu'au 28 septembre. À Belle-Île, environ 300 personnes ont participé à une permanence. La majorité était opposée au projet et plusieurs centaines de contributions ont déjà été déposées. L'armée française l'a annoncé tôt ce matin, un soldat franco-colombien a été enlevé. Depuis août en Colombie, le caporal engagé depuis 4 ans était en permission dans son pays d'origine. Il aurait été enlevé par des dissidents des FARC dans une région contrôlée par la guérilla. Les autorités colombiennes tentent de le retrouver. Attention à ce que vous mettez dans votre casserole. Selon une étude de 60 millions de consommateurs publiée hier, la quasi-totalité des paquets de pâtes vendus en France contient du cadmium. On passe à table avec Dimitri Coutan.
2: Oui, sur 36 références analysées par le magazine, seuls 2 paquets sans gluten échappent à cette contamination au cadmium, un métal lourd, toxique et cancérigène. Même si les seuils réglementaires européens ne sont pas dépassés, les teneurs varient fortement selon les marques et l'origine des blés. Les références au blé complet étant les plus touchées. L'association s'inquiète de cet apport quotidien. Le cadmium s'accumule dans l'organisme, notamment dans les reins, augmentant les risques sanitaires.
1: Merci Dimitri. On passe au quintet du jour. On va à Cabourg aujourd'hui. C'est le prix des Aubriettes. Le départ en nocturne à 20h15 pour 16 partants sur une course de 2750 mètres. Papier crayon, voici notre sélection. Notez le 7, le 5, le 13, le 6. L'As, le 10 et le 9. Voilà pour l'actualité. Merci infiniment de l'avoir suivi tout de suite. On passe à la météo.
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1: En Bretagne, pour ce vendredi, place à un temps variable avec des nuages, quelques éclaircies et des averses possibles, surtout dans l'Est. Il fera entre 12 et 17 degrés, un peu plus frais. Cet après-midi, les éclaircies deviendront plus généreuses, même si le Finistère restera plus nuageux avec encore un risque d'averse. Les températures grimperont jusqu'à 21 degrés à Brest et Concarneau, 22 à Vannes et Auray, 24 degrés à Rennes. Le vent souffle de sud-ouest, 20 à 30 km/h avec quelques rafales. La mer est haute actuellement, coefficient 83. Bonne journée.
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0: Bientôt de retour, Pierre Demar sur RMN. Et oui, Pierre Demar va sortir son deuxième album le 25 septembre. Il s'appelle Ave Demar et l'artiste sera en tournée début 2027. Ne touchez à rien, vous êtes au bon endroit, au bon moment sur RMN, la Bretagne en musique avec Zaz le long de la route. Après un incontournable des années 80, Sandra Maria Magdalena sur RMN.
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0: 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Le soleil va briller grâce à Axel Red avant 9h. Le tube ce matin, c'est juste après un rendez-vous incontournable. Perso, je ne peux pas bien démarrer ma journée sans quoi ? Eh bien, sans l'horoscope de Clara sur RMN.
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2: Bonjour à tous, très belle fin de semaine en ce vendredi 28 août. Tout de suite, l'horoscope.
3: Bélier, jouez votre participation au travail et vous serez écouté attentivement.
4: Les taureaux, pour mieux travailler en équipe, mettez-vous en retrait des amateurs.
5: Gémeaux, afin d'équilibrer vos finances, faites une demande d'aide qui vous sera accordée.
6: Les cancers, une version très moderne de vos activités va devoir être acceptée sous peu.
7: Les lions, vous avez pris de l'avance sur votre staff et cela va devoir être négocié subtilement.
8: Les vierges, ne méditez plus sur vos envies, mais cherchez vite à les atteindre discrètement.
9: Balance, en ne fréquentant que des personnes bienveillantes, vous allez retrouver de la sérénité.
10: Les scorpions, ne prenez pas trop à cœur votre vie professionnelle qui vous obsède, relax.
11: Sagittaire, dans vos activités, vous avez pris de nouveaux contacts sans prendre de précautions.
12: Les capricornes, les petits bonheurs du moment sont souvent les plus précieux dans le futur.
13: Verseau, le moment est venu de trier votre carnet d'adresses car il est trop plein d'inutiles données.
14: Et pour terminer, les poissons, le ciel planétaire a décidé de vous faire une bonne surprise à surveiller.
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0: Belle matinée avec nous sur RMN, la Bretagne en musique avec Gaëtan Roussel, Help Myself, Chris Cross, All Right. Juste après un point sur l'actu, la couleur du ciel, All Right, RMN, il est 9h.
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2: Bonjour à tous et bienvenue.
1: Gwen Bro.
2: À Grandchamps, dans le Morbihan, une centaine de riverains dénoncent le manque de transparence autour de la carrière de Poulmar. L'exploitation Nexstone affirme pourtant que les nuisances ont diminué. Les habitants réclament des documents pour vérifier ces améliorations. La visite de la préfecture sur le site hier n'a pas calmé les tensions. À Lorient, un Land Rover volé à Gavre a été incendié la nuit dernière. Trois individus auraient mis le feu au véhicule, place du Général Archinard, dans le quartier de Frébeau. Avant de prendre la fuite, la voiture a été entièrement calcinée. Une enquête est ouverte pour identifier les auteurs. À Teix-Noyalo, dans le Morbihan, les vendanges ont commencé depuis samedi. Le domaine La Vigne et l'Abeille récolte son nouveau millésime. Les raisins sont plus petits cette année avec la canicule et la sécheresse, mais les vignerons se disent satisfaits de leur qualité. Pour la première fois, des saisonniers ont rejoint la famille et les habitués. La récolte doit durer une dizaine de jours. À Plomeur, l'église Saint-Pierre a été vandalisée après une intrusion nocturne. Un vitrail a été brisé et le tronc destiné au cierge a été arraché. Le maire condamne ces dégradations et a déposé plainte. Une enquête devra déterminer les circonstances de cette intrusion. Et puis sur les routes bretonnes, plusieurs grands axes vont connaître des travaux à la rentrée. Des chantiers sont programmés entre Brest et Guingamp, mais aussi entre Quimper et Brest. Ces travaux doivent être réalisés avant l'hiver. Dans le reste de l'actualité, les secours poursuivent leur recherche au Népal après la coulée de boue meurtrière à la frontière de la Chine. Au moins 392 morts ont été retrouvés et plus de 1400 personnes sont toujours portées disparues. Parmi elles, une centaine de ressortissants étrangers, dont 4 Français. C'est une mauvaise nouvelle pour le portefeuille avant la rentrée. Faire garder son enfant coûte plus cher cette année avec des hausses supérieures à l'inflation. Les détails avec Titon Guibert.
3: Oui, c'est un budget de plus en plus lourd pour les parents. Les tarifs augmentent jusqu'à 4% en un an. En cause, la hausse des salaires, mais surtout le manque de nounous, avec des milliers de départs à la retraite non remplacés. Et la facture varie dans nos régions. En Bretagne, par exemple, faire garder son enfant à domicile coûte cher. Plus de 11 euros de l'heure en moyenne, c'est au-dessus du niveau national. Enfin, dans les Pays de la Loire, les tarifs des assistantes maternelles restent en revanche plus modérés, sous la barre des 4 euros de l'heure.
2: Merci Titouan. Pour faire baisser l'addition, pensez à bien calculer les aides de la CAF et le crédit d'impôt. On passe au quintet de ce vendredi 28 août, qui se dispute à Cabourg avec le prix des Aubriettes. Départ tout à l'heure à 20h15. Il y aura 16 partants. Notre sélection le 7, le 5, le 13, le 6, l'As, le 10 et le 9. Bonne chance à tous. Voilà pour l'actualité. Merci de l'avoir suivi. On passe tout de suite à la couleur du ciel de ce vendredi. En Bretagne, pour ce vendredi matin, le ciel sera variable avec des passages nuageux et quelques averses, notamment dans l'est de la région. Les températures resteront fraîches, entre 12 et 17 degrés. Au fil de l'après-midi, les éclaircies gagneront progressivement du terrain, même si le Finistère et les Côtes d'Armor garderont quelques passages nuageux et un risque d'averses. Comptez 21 degrés à Brest, 22 degrés à Quimper et jusqu'à 24 degrés à Rennes. Le vent soufflera de sud-ouest 20 à 30 km/h avec des rafales. La mer, elle est haute actuellement, coefficient 83. Je vous souhaite une très très belle journée. We'll be right back.

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1: Bon vendredi avec Gaëtan Roussel sur RMN. 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Et pendant que vous pianotez comme ça avec votre énième café juste à côté du clavier, eh bien, vous propose des tubes incontournables. Eros Ramazzotti au programme juste après Amel Bent. L'amour, ça se donne sur RMN.

0: Bon vendredi avec Eros Ramazzotti sur RMN. Et il est déjà l'heure pour moi de vous laisser en excellente compagnie. Vous allez pouvoir profiter de tous les tubes incontournables que nous vous proposons chaque jour sur RMN. Anthony prend la suite à partir de 9h30. On jettera également un coup d'œil sur le programme télé pour ce soir. Quant à moi, eh bien, j'aurai le plaisir de vous retrouver lundi à partir de 16h. Oui, on va éviter maintenant les réveils à 4h du matin. On va plutôt se concentrer sur la fin de journée. Et j'aurai le plaisir de vous accompagner à la sortie du travail dès lundi, 16h-20h sur RMN. La Bretagne en musique, ça continue avec les 10 commandements, l'envie d'aimer, les Cranberries, Ode to My Family. Je vous souhaite de passer une excellente journée et un week-end encore mieux avec RMN. Bye bye.
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1: Bonjour, quoi de beau à la télé pour cette soirée du 28 août sur TF1, le grand concours divertissement. Le grand concours fait sa rentrée en fanfare avec Arthur et une pléiade de stars. Pour cette soirée spéciale, le plateau se transforme en arène avec Christophe Beaugrand, François Berléand, Boudère ou encore Camille Serre. Sur France 3, Corsou Mezzou Mezzou, un soir au Vélodrome avec Patrick Fiori, concert. Les plus belles voix corses débarquent à Marseille pour rencontrer les grands noms de la chanson française. Un spectacle hors norme avec 5000 choristes. Sur W9, enquête d'action magazine. Sur M6, Arnaque Magazine, présenté par Julien Courbet, sur le thème vacances, attention aux pièges. Sur France 2, à l'instinct, série. Sur Gulli, Boulébile, film avec Franck Dubosc et Marina Foïs. Tout commence à la SPA, un jeune cocker se morfond dans sa cage. Soudain apparaît un petit garçon aussi roux que lui, qui se ressemble, s'assemble, c'est le coup de foudre. Et puis sur France 4, La guerre est déclarée, film réalisé par Valérie Donzelli. Très belle soirée télé à tous.

0: Jack Savoretti et Philippine Lavray à l'instant sur RMN avec ceux qui s'aimaient. Bonjour tout le monde et belle matinée pour ce vendredi. C'est Anthony, je suis ravi de vous retrouver, ravi de m'installer à vos côtés pour partager que des tubes avec vous, de belles infos aussi sur ce qui se passe ce week-end dans la région et aussi la semaine prochaine sur RMN. Et on va dans quelques instants aussi retrouver l'horoscope de Clara et avant ça, Alain Souchon et Sting avec Englishman in New York. C'est Anthony, je suis ravi de vous retrouver sur RMN.
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0: sous les jupes des filles avec Alain Souchon sur RMN, la Bretagne en musique. Belle matinée, bon courage si vous êtes au travail, pensez à ce week-end qui arrive, il est au bout de la ligne droite. On va continuer de s'en approcher avec la voix de Maria Carré dans un instant avant le retour de l'actualité à 10h. Et voici l'horoscope de Clara sur RMN.
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2: Bonjour à tous, très belle fin de semaine en ce vendredi 28 août. Tout de suite, l'horoscope.
3: Bélier, jouez votre participation au travail et vous serez écouté attentivement.
4: Les taureaux, pour mieux travailler en équipe, mettez-vous en retrait des amateurs.
5: Gémeaux, afin d'équilibrer vos finances, faites une demande d'aide qui vous sera accordée.
6: Les cancers, une version très moderne de vos activités va devoir être acceptée sous peu.
7: Les lions, vous avez pris de l'avance sur votre staff et cela va devoir être négocié subtilement.
8: Les vierges, ne méditez plus sur vos envies, mais cherchez vite à les atteindre discrètement.
9: Balance, en ne fréquentant que des personnes bienveillantes, vous allez retrouver de la sérénité.
10: Les scorpions, ne prenez pas trop à cœur votre vie professionnelle qui vous obsède, relaxe.
11: Sagittaire, dans vos activités, vous avez pris de nouveaux contacts sans prendre de précautions.
12: Les capricornes, les petits bonheurs du moment sont souvent les plus précieux dans le futur.
13: Verseau, le moment est venu de trier votre carnet d'adresses car il est trop plein d'inutiles données.
14: Et pour terminer, les poissons, le ciel planétaire a décidé de vous faire une bonne surprise à surveiller.
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0: Alors, le groupe Niagara va nous rejoindre, Vanessa Paradis également, ou encore Michael Jackson, Black or White. Et voici la météo et le point sur l'actualité.
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2: Bonjour à tous et bonne matinée.
1: Gwen Bro.
2: À Vannes, le nouveau campus dédié aux sciences des données et la cybersécurité n'accueillera finalement aucun étudiant en septembre. Le bâtiment doit être livré dans les prochains jours, mais l'université Bretagne Sud doit encore l'aménager. L'entrée des étudiants est désormais envisagée autour de la Toussaint, après plusieurs mois de retard liés notamment aux aléas climatiques. Le train touristique Napoléon Express joue les prolongations pour les vacanciers. La ligne entre Pontivy et Lambelle-Camors circule encore chaque mercredi et dimanche. Les dernières rotations sont prévues jusqu'au 13 septembre. Une façon de découvrir le centre-Bretagne autrement à bord d'un train historique. Une trentaine de personnes ont dû être évacuées hier matin à l'école Anatole France de Quévin. Une fuite de gaz avait été détectée dans l'établissement. Une vingtaine de pompiers et des agents de GRDF sont intervenus rapidement. La fuite a finalement été colmatée et l'intervention s'est déroulée sans faire de victimes. Le bal des pompiers de Locminé aura finalement bien lieu. Ce sera demain, initialement annulé en juillet à cause de la canicule. La fête est reprogrammée place Anne de Bretagne. Près de 4000 personnes sont attendues pour cette soirée avec animation musicale. Et puis, des joutes nautiques vont opposer 6 équipages ce week-end à Port-Louis. Le port de Locmalo accueillera cette compétition intercommunale organisée par les pêcheurs et les plaisanciers. Les participants seront déguisés et s'affronteront sur l'eau pour un rendez-vous aussi sportif que spectaculaire. Dans le reste de l'actualité, le roi de Norvège, Harald V, est mort ce matin à l'âge de 89 ans. Le palais royal a annoncé son décès après une dégradation de son état de santé. Le souverain était hospitalisé depuis le 17 août en raison de complications liées à une maladie du sang. La facture électronique obligatoire arrive dès mardi, une réforme qui concerne des millions d'entreprises et qui suscite encore quelques inquiétudes, notamment sur la cybersécurité. Explication de ce qui va changer avec Margot Douetil.
3: À partir du 1er septembre, toutes les entreprises devront être capables de recevoir leurs factures via une plateforme électronique agrégée par l'État. Dans un premier temps, seules les 12 000 plus grandes entreprises devront également les envoyer sous ce format. Pour les autres, l'obligation d'émission arrivera en septembre 2027. L'objectif affiché par le gouvernement, simplifier la gestion des factures, limiter les erreurs et faciliter les contrôles de TVA. Et pas de sanctions cette année pour les entreprises en retard. L'administration promet une période d'accompagnement.
2: Merci Margot, on passe au quintet du jour. C'est à Cabourg aujourd'hui avec le prix des Aubriettes, départ à 20h15. Notez le 7, le 5, le 13, le 6, l'As, le 10 et le 9. Bonne chance à tous nos turfistes. Voilà pour l'actu, la météo.
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2: La Bretagne connaîtra une journée fraîche et changeante. La matinée débutera sous un ciel chargé avec quelques averses possibles, surtout vers l'est. Puis les éclaircies reviendront progressivement au fil de la journée. Cet après-midi, le Finistère conservera davantage de nuages, tandis que le soleil sera plus présent ailleurs. Les températures atteindront 21 degrés à Quimperlé et Lorient, 22 à Carhaix et Pontivy, jusqu'à 24. À Rennes, le vent de sud-ouest sera sensible. Et sachez que la marée est haute actuellement, coefficient 83. Indice UV faible pour cette journée, il est de 4. Bonne journée justement.
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Dans quelques instants, Dépêche Mode arrive et voici Vanessa Paradis, les épines du cœur sur RMN.

0: RMN avec le groupe Depeche Mode, Just Can't Get Enough. Dans quelques minutes, nous allons partir faire un petit tour du côté des plages de la région. Et avant ça, Jean-Pierre Madère va nous rejoindre, ou encore Phil Collins. C'est avec Two Hearts. Belle matinée à vous avec RMN.
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1: Dans le Finistère, direction Loctudy à Laudnec. Ambiance fraîche et bien ventilée cet après-midi. 21 degrés sur le sable, un ressenti autour des 25. La mer est assez agitée et l'eau affiche 18 degrés. Dans le Morbihan, cap sur l'île aux Moines, grande plage, comptez 21 degrés sur le sable, ressenti 23. Mer assez agitée et une eau à 19 degrés. Puis dans les Côtes d'Armor, à Bugueles, plage du banc de Galais, il fera 21 degrés sur le sable, ressenti 23. La mer est peu agitée et l'eau est à 17 degrés. Côté pratique, on peut avoir des rafales de 45 à 50 km/h selon les secteurs. L'indice UV est modéré à 5 et la mer est haute est prévue à 18h08 à Camaret-sur-Mer. Coefficient 86, belle sortie possible, mais prudence avec le vent et la mer formée.
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0: Elsa Esnou et Anthony Colette à l'instant sur RMN avec Danser Encore. 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Nous allons continuer avec Calogero dans quelques instants et Imagination nous rejoint aussi sur RMN.
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0: Calogero à l'instant sur Aramène, la Bretagne en musique. Belle matinée pour ce vendredi. 11h dans quelques minutes et à 11h, la rédaction va nous rejoindre et vous allez avant ça retrouver Yannick Noah avec mon Eldorado. Et comme chaque vendredi matin, nous allons faire un tour du côté du jardin sur Aramène.
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4: Bonjour, bienvenue dans Esprit Jardin. Septembre approche et comme nous, le jardin fait aussi sa rentrée. Après les fortes chaleurs et les récoltes de l'été, c'est le moment de préparer doucement le potager et les massifs pour l'automne, tout en profitant encore des derniers légumes et des fruits de saison. Au potager, les tomates donnent encore leurs derniers fruits. Pour les aider à mûrir, vous pouvez retirer quelques feuilles qui leur font de l'ombre et laisser ainsi davantage de soleil atteindre les tomates. Les courgettes, concombres et melons arrivent progressivement en fin de production. En revanche, c'est le moment de surveiller les courges et les potirons qui commencent à arriver à maturité. Mais septembre, c'est aussi le mois où l'on prépare les récoltes de demain. Vous pouvez semer de la mâche, des épinards, des radis, des navets, du cerfeuil ou encore des laitues d'hiver. La terre est encore suffisamment chaude pour permettre une bonne germination. Et sur les parcelles qui se libèrent, pensez aux engrais verts comme la moutarde ou le trèfle. Ils protègent et enrichissent naturellement le sol. Côté jardin, septembre est également une bonne période pour planter les fraisiers qui peuvent prendre place au potager, tandis que les premiers bulbes de printemps, notamment les narcisses, peuvent être installés en pleine terre. Les asters, chrysanthèmes et autres plantes d'automne permettront aussi de conserver de la couleur dans les massifs. Mon conseil cette semaine, ne rangez pas encore votre arrosoir. Même si les températures commencent à baisser, les plantations et les semis de septembre ont besoin d'une terre régulièrement humide pour bien redémarrer. Arrosez de préférence au pied plutôt que sur les feuilles et adaptez les quantités aux pluies. Je vous souhaite une excellente rentrée et à bientôt dans Esprit Jardin.
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0: Il est 11h, vous écoutez RMN, la Bretagne en musique avec Jean-Louis Aubert, Céline Dion ou encore Tina Turner. Et voici la rédaction pour le point sur l'actualité.
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2: Bonjour à tous.
1: Gwen Bro.
2: Le 15 septembre à Concarneau, la ville rendra un hommage populaire à Charlie Dalin, disparu en juin. Une grande parade maritime est prévue avec animation, feux d'artifice et survol du site par des avions militaires. L'événement doit être une grande fête de la mer tournée vers les enfants. Un nouveau directeur prend les commandes du lycée Jeanne d'Arc Saint-Ivy à Pontivy. Jérôme Levet, 55 ans, arrive de Saint-Étienne et succède à Gilles Huélou. Près de 1500 élèves feront leur rentrée dans l'établissement. Les effectifs restent stables avec toutefois une hausse de 10% des inscriptions en seconde année. Le CROUS de Bretagne renforce ses moyens pour la rentrée. L'organisme va investir 450 000 euros en urgence dans les restaurants universitaires, notamment pour accompagner la montée en puissance du repas à 1 euro. 7300 heures supplémentaires sont également prévues. Le CROUS dispose de près de 8000 logements étudiants dans la région. L'éolien en mer continue de provoquer une forte mobilisation dans le Morbihan. L'enquête publique sur le raccordement de deux futurs parcs flottants de Bretagne Sud se poursuit jusqu'au 28 septembre. À Belle-Île, environ 300 personnes ont participé à une permanence. La majorité était opposée au projet et plusieurs centaines de contributions ont déjà été déposées. Dans le reste de l'actualité, au Népal, les crues ont fait au moins 472 morts à la frontière avec le Tibet. Les secours recherchent encore 1400 personnes portées disparues. Les opérations se poursuivent dans des conditions difficiles. Ségolène Royal dénonce son absence du débat organisé hier par le MEDEF. La candidate à la primaire de gauche accuse l'organisation patronale de choisir les candidats qui lui conviennent. Elle réclame des règles simples et honnêtes pour la campagne présidentielle. Alors que la rentrée approche, de plus en plus d'enfants dorment à la rue. C'est le constat du dernier baromètre publié par la Fédération des acteurs de la solidarité et de l'UNICEF France, Margot Dwédy.
3: Oui, le nombre d'enfants sans hébergement a augmenté de 9% en un an, de 42% depuis 2022. Rien qu'entre la nuit du 18 au 19 août, plus de 2300 enfants sont restés sans solution d'hébergement après avoir appelé le 115. Des chiffres qui restent peu précis car ils ne prennent pas en compte les mineurs isolés ni ceux qui vivent dans des squats ou des bidonvilles. Un nombre en hausse qui éloigne encore davantage l'objectif gouvernemental de zéro enfant à la rue et qui est le résultat de choix politiques, dénoncent les associations.
2: Merci Margot, on passe au quintet du jour. Ça se déroule à Cabourg, le prix des Aubriettes départ à 20h15. Nos pronostics pour cette course, le 7, le 5, le 13, le 6, l'As, le 10 et le 9. Voilà pour l'actualité, merci infiniment de l'avoir suivi. J'ai le plaisir de vous retrouver à midi pour d'autres infos. Bonne matinée.

Juste une illusion, c'était Jean-Louis Aubert à l'instant sur RMN La Bretagne en musique. Et notez que si vous cherchez une activité sportive pour la rentrée, eh bien vous avez rendez-vous demain samedi à Gourin pour le forum des associations sportives. Rendez-vous entre 10h et 16h pour rencontrer les clubs et découvrir les disciplines proposées près de chez vous. On programme également une initiation à la marche nordique et deux circuits de marche de 5 et 9 km. Et l'entrée est libre, hein. Ne manquez pas ce rendez-vous et on vous en parle évidemment sur rmn.bzh. Jamiroquai nous rejoint très vite et voici Céline Dion sur RMN.

0: Virtual Insanity avec Jamiroquai sur RMN. La Bretagne en musique. Belle matinée à vous. Bon courage si vous êtes au travail. Et puis montez un petit peu le son de la radio. Que tout le monde puisse en profiter autour de vous. Avec Pascal Obispo dans quelques instants. Et Barry White, Let the Music Play sur RMN.
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RMN et Benjamin Biolay, à l'instant, c'était Écran Total, ce titre qui est à retrouver sur son dernier album, le Disque Bleu. Demain, samedi, vous avez rendez-vous pour les Télonades du côté de Saint-Élo, 6e édition avec dès 18h, les Fatal Picard qui fêtent leurs 25 ans, mais également d'autres nombreux groupes qui seront présents sur place. Ne manquez pas cette soirée entre pop, rock et bonne humeur. Pour terminer le mois d'août en musique, on vous en parle évidemment sur notre site internet rmn.bzh. Dans un instant, Marc Lavoine va nous rejoindre et The Corrs tout de suite. Voici Runaway sur RMN. 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

0: Le parking des anges de Marc Lavoine à l'instant sur RMN, la Bretagne en musique. On va continuer de chanter ensemble hein, et on va aussi s'informer avec la rédaction à midi. On regardera aussi un petit peu ce qui va se passer dans notre ciel grâce aux prévisions météo. Et avant ça, Florent Pagny vient nous chanter Si tu veux m'essayer sur RMN.
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0: merci d'écouter RMN, la Bretagne en musique avec Étienne Dao, Oria et Donna Summer qui va arriver aussi avec On The Radio. Ça sera juste après la météo et l'actualité de la mi-journée.
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2: Bonjour à tous, toute l'actualité à la mi-journée.
1: Gwen Bro.
2: À Gourin, une exposition va raconter les 70 ans du championnat de Bretagne des sonneurs. Elle sera proposée les 5 et 6 septembre au château de Tronjoly. Plus de 200 affiches, photos, archives et instruments qui retracent l'histoire de ce rendez-vous majeur de la culture bretonne vous seront proposés. À Pontivy, le lycée Jeanne d'Arc Saint-Ivy accueille un nouveau directeur pour cette rentrée. Il s'appelle Jérôme Levet. Il prend la suite de Gilles Huélou. L'établissement compte près de 1500 élèves avec des effectifs en hausse de 10% en seconde. Le nouveau directeur veut faire du lycée un véritable lieu de vie. À Séné, la mairie va fermer son réseau social de voisinage Tipple à la fin de l'année. La plateforme permettait aux habitants de s'entraider, de prêter du matériel ou de partager des services. La municipalité invoque notamment son coût et souhaite recentrer les moyens de la médiathèque sur la lecture publique. À Teix-Noyalo, dans le Morbihan, les vendanges ont commencé depuis samedi. Le domaine La Vigne et l'Abeille récolte son nouveau millésime. Les raisins sont plus petits cette année avec la canicule et la sécheresse, mais les vignerons se disent satisfaits de leur qualité. Pour la première fois, des saisonniers ont rejoint la famille et les habitués. La récolte doit durer une quinzaine de jours. À Plomeur, l'église Saint-Pierre a été vandalisée après une intrusion nocturne. Un vitrail a été brisé et le tronc destiné au cierge a été arraché. Le maire condamne ces dégradations et a déposé plainte. Une enquête devra déterminer les circonstances de cette intrusion. Le 15 septembre, Concarneau rendra un hommage populaire à Charlie Dalin, disparu en juin. Une grande parade maritime est prévue avec animation, feu d'artifice et survol du site par des avions militaires. L'événement doit être une grande fête de la mer tournée vers les enfants. Dans le reste de l'actualité, Ségolène Royal n'a pas été invitée au débat organisé par le MEDEF. La candidate à la primaire de la gauche dénonce un choix qu'elle juge surprenant. Elle accuse notamment l'organisation patronale de sélectionner le candidat de gauche qui lui convient. Plus de 1400 personnes sont toujours portées disparues après les coulées de boue meurtrières de mercredi à la frontière entre le Népal et le Tibet. Une retenue d'eau inquiète toujours les autorités népalaises. Mais selon la télévision d'État chinoise, le risque diminue. Le niveau du lac a déjà baissé de 10 mètres. Sans transition, le quintet de ce vendredi 28 août se dispute à Cabourg avec le prix des Aubriettes, avec un départ en nocturne à 20h15, 16 partants sur 2750 mètres. Voilà notre sélection papier-crayon noté. Le 7, le 5, le 13, le 6, l'As, le 10 et le 9. Bonne chance à tous nos turfistes. Voilà pour l'actualité, on passe tout de suite à la météo de ce vendredi. Cet après-midi en Bretagne, le Finistère conservera davantage de nuages tandis que le soleil sera plus présent ailleurs. Les températures atteindront 21 degrés à Quimperlé et Lorient, 22 à Carhaix et Pontivy, jusqu'à 24 à Rennes et Vitré. Le vent soufflera de sud-ouest sensiblement avec des rafales parfois plus violentes. L'UV modéré niveau 4. La mer est basse actuellement, elle sera haute vers 18h, coefficient 86. Coup d'œil sur demain matin samedi. Aïe aïe aïe, c'est de la pluie sur l'ensemble de la Bretagne. Je vous souhaite une très belle après-midi. 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

Là-haut à l'instant sur un ramen avec épaule, tatou et ce titre qui était à retrouver sur l'album Pop Satori qui est sorti en 1985. Merci d'écouter RMN. Bienvenue si vous nous rejoignez à l'instant, vous êtes vraiment au bon endroit. Ne changez rien. On va retrouver Ed Sheeran dans un instant avec Shivers. Et Oria, voici Soirée Mondaine sur un ramen.

0: RMN avec Ed Sheeran, Shivers. 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La suite, ça sera avec la météo des plages et avant ça, Axel Bauer, mais aussi Cyndi Lauper et Girls Just Want to Have Fun sur RMN.
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1: Dans les Côtes d'Armor, cap sur Plougrescamp, plage de Port-Castel, il fera 21 degrés sur le sable ressenti 23. La mer est peu agitée et l'eau est à 17 degrés dans le Morbihan, direction Quiberon, plage de la Jument. Ambiance fraîche pour la saison, 21 degrés sur le sable ressenti 23. La mer est assez agitée et l'eau est à 19 degrés. Puis dans le Finistère à Saint-Pabu, plage des Trois Moutons, cet après-midi comptez 21 degrés sur le sable, un ressenti autour des 25. La mer est assez agitée, l'eau affiche 18 degrés, des rafales de 45 à 50 km/h, un indice UV qui reste modéré à 5 et la marée haute est annoncée à 18h08 du côté de Camaret-sur-Mer, coefficient 86. On profite du littoral mais on garde un œil sur les drapeaux et les consignes de baignade.
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Feu Chatterton à l'instant sur RMN avec Ce qu'on devient. Merci de continuer de profiter de la pause avec RMN, la Bretagne en musique. On recharge les batteries ensemble et on vous propose aussi de noter que vous avez rendez-vous à Spézette demain pour la deuxième édition du tournoi de pétanque solidaire organisé par les sapeurs-pompiers et les papillons bleus. Dès 10h, le tournoi en doublette à la salle Omnisport avec grillade sur place aussi. Puis les bénéfices seront reversés à l'œuvre des pupilles des sapeurs-pompiers et à l'association Osmose. L'inscription est à 10€ par équipe. Ne manquez pas ce rendez-vous. La suite non plus, ne la manquez pas avec Texas, mais aussi François Fellman, tout de suite sur RMN.

0: Summerson, c'était Texas sur RMN, la Bretagne en musique. Je vous souhaite de passer un excellent vendredi, mais également un excellent week-end. Vous allez retrouver juste avant 13h Louane avec jour 1. Et il est temps de jeter un coup d'œil aussi au programme télé de ce vendredi soir. Très belle journée avec RMN.
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2: Bonjour, quoi de beau à la télé pour cette soirée du 28 août sur TF1, le grand concours divertissement. Le grand concours fait sa rentrée en fanfare avec Arthur et une pléiade de stars. Pour cette soirée spéciale, le plateau se transforme en arène avec Christophe Beaugrand, François Berléand, Boudère ou encore Camissaire. Sur France 3, Corsou, Mezzou Mezzou, un soir au Vélodrome avec Patrick Fiori, concert. Les plus belles voix corses débarquent à Marseille pour rencontrer les grands noms de la chanson française. Un spectacle hors norme avec 5000 choristes. Sur W9, Enquête d'Action Magazine. Sur M6, Arnaque Magazine présenté par Julien Courbet sur le thème Vacances, attention aux pièges. Sur France 2, À l'instinct, série. Sur Gulli, Boule et Bill, film avec Franck Dubosc et Marina Foïs. Tout commence à la SPA. Un jeune cocker se morfond dans sa cage. Soudain apparaît un petit garçon aussi roux que lui, qui se ressemble, s'assemble. C'est le coup de foudre. Et puis sur France 4, La guerre est déclarée, film réalisé par Valérie Donzelli. Très belle soirée télé à tous.
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0: Il est 13h.
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2: Bonjour à tous, toute l'actualité à la mi-journée.
1: Gwen Bro.
2: À Gourin, une exposition va raconter les 70 ans du championnat de Bretagne des sonneurs. Elle sera proposée les 5 et 6 septembre au château de Tronjoli. Plus de 200 affiches, photos, archives et instruments qui retracent l'histoire de ce rendez-vous majeur de la culture bretonne vous seront proposés. À Pontivy, le lycée Jeanne d'Arc Saint-Ivy accueille un nouveau directeur pour cette rentrée. Il s'appelle Jérôme Levet. Il prend la suite de Gilles Huélou. L'établissement compte près de 1500 élèves avec des effectifs en hausse de 10% en seconde. Le nouveau directeur veut faire du lycée un véritable lieu de vie. À Séné, la mairie va fermer son réseau social de voisinage Tipple à la fin de l'année. La plateforme permettait aux habitants de s'entraider, de prêter du matériel ou de partager des services. La municipalité invoque notamment son coût et souhaite recentrer les moyens de la médiathèque sur la lecture publique. À Teix-Noyalleau, dans le Morbihan, les vendanges ont commencé depuis samedi. Le domaine La Vigne et l'Abeille récolte son nouveau millésime. Les raisins sont plus petits cette année avec la canicule et la sécheresse, mais les vignerons se disent satisfaits de leur qualité. Pour la première fois, des saisonniers ont rejoint la famille et les habitués. La récolte doit durer une quinzaine de jours. À Plomeur, l'église Saint-Pierre a été vandalisée après une intrusion nocturne. Un vitrail a été brisé, le tronc destiné au cierge a été arraché. Le maire condamne ces dégradations et a déposé plainte. Une enquête devra déterminer les circonstances de cette intrusion. Le 15 septembre, Concarneau rendra un hommage populaire à Charlie Dalin, disparu en juin. Une grande parade maritime est prévue avec animation, feux d'artifice et survol du site par des avions militaires. L'événement doit être une grande fête de la mer tournée vers les enfants. Dans le reste de l'actualité, Ségolène Royal n'a pas été invitée au débat organisé par le MEDEF. La candidate à la primaire de la gauche dénonce un choix qu'elle juge surprenant. Elle accuse notamment l'organisation patronale de sélectionner le candidat de gauche qui lui convient. Plus de 1400 personnes sont toujours portées disparues après les coulées de boue meurtrières de mercredi à la frontière entre le Népal et le Tibet. Une retenue d'eau inquiète toujours les autorités népalaises. Mais selon la télévision d'État chinoise, le risque diminue. Le niveau du lac a déjà baissé de 10 mètres. Sans transition, le quintet de ce vendredi 28 août se dispute à Cabourg avec le prix des Aubriettes, avec un départ en nocturne à 20h15, 16 partants sur 2750 mètres. Voilà notre sélection papier-crayon noté. Le 7, le 5, le 13, le 6, l'As, le 10 et le 9. Bonne chance à tous nos turfistes. Voilà pour l'actualité, on passe tout de suite à la météo de ce vendredi.
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2: Cet après-midi en Bretagne, le Finistère conservera davantage de nuages tandis que le soleil sera plus présent ailleurs. Les températures atteindront 21 degrés à Quimperlé et Lorient, 22 à Carhaix et Pontivy, jusqu'à 24 à Rennes et Vitré. Le vent soufflera de sud-ouest sensiblement avec des rafales parfois plus violentes. L'UV modéré niveau 4. La mer est basse actuellement. Elle sera haute vers 18h. Coefficient 86. Coup d'œil sur demain matin samedi. Aïe, aïe, aïe. C'est de la pluie sur l'ensemble de la Bretagne. Je vous souhaite une très belle après-midi.
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1: Dans le Morbihan, direction Plouarnel, plage de la Sainte-Barbe. Comptez 21 degrés sur le sable, ressenti 23. La mer est assez agitée avec une eau à 19 degrés. Dans les Côtes d'Armor, à Trévoux-Tréguignec, plage de Port-le-Goff. Il fera 21 degrés cet après-midi sur le sable, ressenti 23. La mer est assez agitée et l'eau affiche 17 degrés. Puis dans le Finistère, à Lokirec, plage du Port, ambiance ventilée, 21 degrés sur le sable, ressenti autour de 25. Une mer assez agitée, donc prudence avant la baignade. L'eau est à 18 degrés. Des rafales de vent de 45 à 50 km/h selon les plages, un indice UV modéré à 5 et une marée haute à 18h08 à Camaret-sur-Mer, coefficient 86. Prudence sur le bord de mer, il y a pas mal de vent déjà ce vendredi.
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0: Bonne fin de semaine, votre vendredi après-midi avec RMN, il est 16h, le temps des infos et un bon point météo avec la rédaction. On est reparti avec Dire Straits pour Walk of Life et un Goldman. Bon après-midi.
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2: Bonjour à tous et bienvenue.
1: Titouan Guibert.
2: À la une, rendez-vous le 15 septembre, un hommage populaire sera rendu à Charlie Dalin, disparu en juin dernier. La ville de Concarneau organise l'événement avec une grande parade maritime prévue, animation, feux d'artifice et survol du site par des avions militaires. L'événement doit être une grande fête de la mer tournée vers les enfants. À Séné, la mairie veut fermer son réseau social de voisinage Steeple à la fin de l'année. La plateforme permettait aux habitants de s'entraider, de prêter du matériel ou de partager ses services. La municipalité invoque notamment son coût et souhaite recentrer les moyens de la médiathèque sur la lecture publique. À Pontivy, le lycée Jeanne d'Arc Saint-Ivy accueille un nouveau directeur pour cette rentrée. Jérôme Lévet prend la suite de Gilles Huelou. L'établissement compte près de 1500 élèves avec des effectifs en hausse de 10% en seconde. Le nouveau directeur veut faire du lycée un véritable lieu de vie. Les vendanges ont commencé depuis samedi dans le Morbihan, notamment à Teix-Noyalo. Le domaine de la vigne et l'abeille récolte son nouveau millésime. Les raisins sont plus petits cette année après la canicule et la sécheresse. Mais les vignerons se disent satisfaits de leur qualité. À noter que la récolte doit durer encore une dizaine de jours. Et puis un événement culturel à Gourin, une exposition sur les 70 ans du championnat de Bretagne des sonneurs. Elle sera proposée les 5 et 6 septembre au château de Tronjoly. Plus de 200 affiches, photos, archives et instruments retraceront l'histoire de ce rendez-vous majeur de la culture bretonne. Dans le reste de l'actu, Ségolène Royal fustige après ne pas avoir été invitée au débat organisé hier par le MEDEF. La candidate à la primaire de la gauche dénonce un choix qu'elle juge surprenant. Elle accuse l'organisation patronale de sélectionner le candidat qui lui convient. Dorénavant, il faudra faire attention à ce que vous mettez dans votre

0: casseroles. Selon une étude de 60 millions de consommateurs publiée hier, la quasi-totalité des paquets de pâtes vendus en France contiennent du cadmium. Dimitri Coutan.
1: Oui, sur 36 références analysées par le magazine, seuls 2 paquets sans gluten échappent à cette contamination au cadmium, un métal lourd, toxique et cancérigène. Même si les seuils réglementaires européens ne sont pas dépassés, les teneurs varient fortement selon les marques et l'origine des blés, les références au blé complet étant les plus touchées. L'association s'inquiète de cet apport quotidien. Le cadmium s'accumule dans l'organisme, notamment dans les reins, augmentant les risques sanitaires.
0: Merci Dimitri. Sans transition, les pronostics du Quintet direction Cabourg pour le prix des Aubriettes. Départ ce soir à 20h15. Notre sélection, notez le 7, le 5, le 13, le 6, l'As, le 10 et le 9. Bonne chance à nos turfistes. Voilà pour l'actu. Tout de suite, la météo. Cet après-midi en Bretagne, le ciel reste plutôt hésitant, balancé entre quelques belles éclaircies, des passages nuageux par endroits. Les températures se maintiennent autour des 22-23 degrés à Vannes, 22 degrés à Quimper et Brest, 23 degrés à Pontivy. Sur le littoral, marée haute ce soir à 18h, coefficient assez élevé, 87. Quelques coups de vent nous accompagnent autour des 40-45 km/h et devraient se renforcer dans la nuit. Pour ce week-end, malheureusement, des perturbations attendues avec de la pluie dès demain et des risques orageux pour dimanche.

0: Black, un classique, Amy Winehouse, c'est bien avec RMN et je vous souhaite une très très belle après-midi. Alors donc en ce vendredi, il y a un petit côté comme un petit peu solennel comme pour cette fin donc de ce mois d'août, avec les tout derniers retours de vacances, celles et ceux aussi qui vont récupérer leurs enfants chez les grands-parents. Moi je suis dedans, hein, voilà. Allez, bon après-midi, à partir de lundi donc la rentrée RMN avec 200 euros à gagner, on démarre très très fort avec ce nouveau rendez-vous que nous allons vous proposer le 10 sur 10, ce sera le matin mais on y revient tout à l'heure. Super Tramp pour la suite et puis le groupe ABBA. 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

Pierre Demer avec RMN. 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Allez, Florent Pagny maintenant pour Savoir Aimer, RMN.

0: La claque rock du groupe Niagara, Muriel du groupe Niagara, on a tellement aimé ce groupe pop donc des années 80. Assez, bougez pas. Genesis, pas assez du tout. Invisible Touch avant les infos de 17h et la météo. Voilà, bon après-midi en Bretagne.
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0: Il est 17h maintenant, l'après-midi avec RMN. Une petite pause info, la météo bien sûr. Et belle fin de semaine tout le monde, bonne route. Barry White et Balavoine. Tenez juste après la pause rédaction.
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2: Bonjour à tous, bienvenue.
1: Titouan Guibert.
2: À la une, pollution au nitrate en Bretagne. L'État dévoile de nouvelles mesures. Sous la pression d'une injonction du tribunal administratif, la préfecture régionale instaure un nouveau cadre de régulation. Ce dispositif simplifie les obligations administratives des agriculteurs tout en renforçant le suivi des nitrates dans les zones. Travaux d'envergure pour le Crous dans le Morbihan. Le Crous Bretagne engage une série de chantiers importants pour moderniser ses infrastructures auprès des étudiants morbihanais. La résidence universitaire Lannetrussac à Vannes bénéficiera d'une rénovation globale de 11 millions d'euros étalés sur 2 ans. Justice, 1 an de prison ferme pour l'auteur d'une violente agression à Vannes. Jugé en comparution immédiate, un homme sans domicile fixe de 48 ans a écopé d'une peine d'1 an de détention ferme pour avoir roué de coups son hébergeur au cours d'une soirée alcoolisée. Le lycée du Guesclin Doré inaugure ses nouveaux équipements à l'occasion de la rentrée des classes. Le seul lycée professionnel régional des métiers d'art ouvre un internat de 216 places et un complexe sportif moderne de 2000 mètres carrés. Ce projet de modernisation est financé à hauteur de 29 millions d'euros. Et puis à Séné, la mairie va fermer son réseau social de voisinage Steeple à la fin de l'année. La plateforme permettait aux habitants de s'entraider, de prêter du matériel ou partager des services. La municipalité invoque notamment son coût et souhaite recentrer les moyens de la médiathèque sur la lecture publique. Dans le reste de l'actualité, plus de 1400 personnes sont toujours portées disparues après les coulées de boue meurtrières de mercredi à la frontière entre le Népal et le Tibet. Une retenue d'eau inquiète toujours les autorités népalaises, mais selon la télévision d'État chinoise, le risque diminue. Le niveau du lac a déjà baissé. Retour en France avec une mauvaise nouvelle pour le portefeuille avant la rentrée. Faire garder son enfant coûte plus cher cette année avec des hausses supérieures à l'inflation. Dimitri Coutan.
3: Oui, c'est un budget de plus en plus lourd pour les parents. Les tarifs augmentent jusqu'à 4% en un an. En cause, la hausse des salaires, mais surtout le manque de nounous avec des milliers de départs à la retraite non remplacés. Et la facture varie dans nos régions. En Bretagne, par exemple, faire garder son enfant à domicile coûte cher. Plus de 11 euros de l'heure en moyenne. C'est au-dessus du niveau national. Dans les Pays de la Loire, les tarifs des assistantes maternelles restent en revanche plutôt modérés, sous la barre des 4 euros de l'heure.
2: Merci Dimitri. Sans transition, les pronostics du Quintet aujourd'hui. Direction Cabourg pour le prix des Aubriettes. Départ prévu ce soir à 20h15 pour 16 partants sur 2750 mètres. Notre sélection, notez le 7, le 5, le 13, le 6, l'As, le 10 et le 9. Bonne chance à tous. Voilà pour l'actu. Tout de suite la météo.
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2: L'ambiance reste partagée sur la Bretagne pour cet après-midi. Quelques belles éclaircies, des percées lumineuses par endroits, quelques passages nuageux un peu plus denses à l'intérieur des terres. Le mercure, lui, se maintient autour des 22-23 degrés jusqu'à Vannes, 22 degrés à Concarneau, Plouermel, 23 degrés à Lorient. Sur le littoral, notez la marée haute ce soir à 18h, coefficient de 87, assez élevé. Quelques forts coups de vent autour des 40-45 km/h. Et puis malheureusement pour ce week-end, quelques perturbations avec de la pluie jusqu'à dimanche.
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0: RMN avec Sia. Et puis on peut continuer comme ça à se faire plaisir avec un Renaud tout à l'heure, toujours debout, encore Michel Tello. Et puis dans le prochain quart d'heure, Michel Berger. Les bons plans de ce week-end pour ce dimanche, rendez-vous à la Ferrière à Plumelio pour une journée de fête et de tradition. Après la messe, c'est la descente donc de la Colombe, la tradition à partir de 11h. Et ma place au Rosterford à partir de 13h. L'après-midi se poursuivra avec des musiciens locaux, scènes ouvertes, cercle celtique donc de Languidic, et puis tout un tas de jeux bretons, et en soirée crêpes et casse-croûte. C'est pour ce dimanche 30 août, c'est à la Ferrière, c'est à Plumelio, et je vous salue. Et bon début de week-end peut-être. 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

La groupie Michel Berger avec RMN. 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Aussi Bruno Mars maintenant. Et vive la rentrée.

0: Grégory Lemarchal avec RMN. On va se rapprocher des infos de 18h, la rédaction de RMN. La météo pour cette fin de journée, donc ce dernier week-end de ce mois d'août et un tout petit peu avant, Shania Twain.
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0: 18h, bonne fin de journée avec RMN, cette belle fin de semaine. Et vous êtes peut-être sur la route, on fait un point info avec la rédaction. Point météo complet bien sûr pour demain. Et puis Stevie Wonder pour la musique et Souchon.
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2: Bonsoir à tous et bienvenue.
1: Titouan Guibert.
2: À la une, un dramatique accident à Guibron. Un homme a été placé dans le coma. Le client d'un restaurant de la place Hoche a été victime d'une fausse route cet après-midi, entraînant plus de 3 arrêts cardiaques successifs. Pris en charge par un dispositif de secours et réanimé sur place, il a été placé en coma artificiel avant d'être évacué à l'hôpital de Vannes. Pollution au nitrate en Bretagne, l'État dévoile de nouvelles mesures. Sous la pression d'une injonction du tribunal administratif, la préfecture régionale instaure un nouveau cadre de régulation. Ce dispositif simplifie les obligations administratives des agriculteurs tout en renforçant le suivi des nitrates. Travaux d'envergure pour le Crous dans le Morbihan. Le Crous Bretagne engage une série de chantiers importants pour moderniser ses infrastructures auprès des étudiants morbihanais. La résidence universitaire Lannes-Trussac à Vannes bénéficiera d'une rénovation globale de 11 millions d'euros étalée sur 2 ans. À Auray, les parkings réorganisés pour l'enterrement d'un pasteur évangéliste. Après le décès de cette figure locale, près d'un millier de personnes sont attendues lundi prochain. Pour gérer l'afflux de véhicules, la municipalité ferme plusieurs parkings. Anniversaire de Lorient, le PCF réclame un devoir de mémoire sur le passé colonial. À l'occasion du 360e anniversaire lundi prochain, la section du Parti communiste français demande d'intégrer à cet hommage l'histoire de l'esclavage qui a marqué le port. Dans le reste de l'actualité, vers un préavis de grève nationale chez les sapeurs-pompiers. L'intersyndicale a déposé un préavis couvrant la période du 8 septembre au 20 octobre. Après un été marqué par les incendies, la profession réclame des moyens renforcés, un plan de recrutement massif et de nouvelles garanties budgétaires. Et puis, à quelques jours de la rentrée, de plus en plus d'enfants dorment à la rue. C'est le constat du dernier baromètre publié par la Fédération des acteurs de la solidarité et de l'UNICEF France. Margot Douetil.
3: Oui, le nombre d'enfants sans hébergement a augmenté de 9% en un an, de 42% depuis 2022. Rien qu'entre la nuit du 18 au 19 août, plus de 2300 enfants sont restés sans solution d'hébergement après avoir appelé le 115. Des chiffres qui restent peu précis car ils ne prennent pas en compte les mineurs isolés ni ceux qui vivent dans des squats ou des bidonvilles. Un nombre en hausse qui éloigne encore davantage l'objectif gouvernemental de zéro enfant à la rue et qui est le résultat de choix politiques, dénoncent les associations.
2: Merci Margot. Sans transition, les pronostics du Quintet. Aujourd'hui, direction Cabourg pour le prix des Aubriettes. Départ prévu ce soir à 20h15, 16 partants sur 2750 mètres. Notre sélection, le 7, le 5, le 13, le 6, l'As, le 10 et le 9. Bonne chance à tous. Voilà pour l'actu. Tout de suite, la météo. Un temps qui reste plutôt mitigé sur la Bretagne en cette fin de journée, avec toujours cette alternance de séquences lumineuses et quelques voiles nuageux un peu plus denses à l'intérieur des terres. Pour le mercure, lui, il se maintient autour des 21-22 degrés à Pontivy, 22 degrés aussi à Auray, 21 degrés à Douarnenez. Sur le littoral, marée haute actuellement, coefficient assez élevé, 87. Quelques forts coups de vent autour des 40-45 km/h qui devraient se renforcer dans la nuit. Ce week-end, des perturbations attendues avec de la pluie dès demain qui se maintient jusqu'à dimanche.

Oui, YouTube. Avec RM, tenez un petit mot pour le forum des associations. C'est la rentrée si vous souhaitez pratiquer une nouvelle activité sportive. Rendez-vous donc demain à Gourin où se trouve votre radio. Ce sera de 10h à 16h pour rencontrer donc les clubs et découvrir donc les disciplines proposées. Vraiment que ce soit à Gourin ou tout près de chez vous. Au programme également, initiation donc à la marche nordique et deux circuits de marche de 6 et 9 km. L'entrée sera libre bien sûr avec même une petite restauration sur place. C'est pour demain samedi. C'est à Gourin.

0: et d'Azri, ou encore France Gall, tenez à voir les programmes télé.
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1: Bonjour, quoi de beau à la télé pour cette soirée du 28 août sur TF1, le grand concours divertissement. Le grand concours fait sa rentrée en fanfare avec Arthur et une pléiade de stars. Pour cette soirée spéciale, le plateau se transforme en arène avec Christophe Beaugrand, François Berléand, Boudère ou encore Camissaire. Sur France 3, Corsou Mezzou Mezzou, un soir au Vélodrome avec Patrick Fiori, concert. Les plus belles voix corses débarquent à Marseille pour rencontrer les grands noms de la chanson française. Un spectacle hors norme avec 5000 choristes. Sur W9, Enquête d'Action Magazine. Sur M6, Arnaque Magazine, présenté par Julien Courbet sur le thème Vacances, attention aux pièges. Sur France 2, À l'instinct, série. Sur Gulli, Boulébile, film avec Franck Dubosc et Marina Foïs. Tout commence à la SPA. Un jeune cocker se morfond dans sa cage. Soudain apparaît un petit garçon aussi roux que lui, qui se ressemble, s'assemble. C'est le coup de foudre. Et puis sur France 4, La guerre est déclarée, film réalisé par Valérie Donzelli. Très belle soirée télé à tous. La

La Bretagne en musique avec Céline Dion. Nous reparlerons cadeau, tenez, un tout petit peu avant les infos et la météo de 19h, puisque les rocks des Monts d'Arrée reviennent. UL Guad, c'est pour les 12 et 13 septembre prochains. VTT, randonnée, raid et bien d'autres activités bien sympas. Nous vous offrons donc votre dossard. Rendez-vous un petit peu avant 19h. Pour tout de suite, voici Angoon avec RMN.

0: Étienne Dao sur RMN. Alors, les 12 et 13 septembre prochains, on va s'entraîner un petit peu, hein. Les Rocs des Monts d'Arrée reviennent à Huelgoat pour une 27e édition. VTT, raid et randonnée au programme, ce beau week-end sportif au cœur des Monts d'Arrée. Nous vous offrons donc votre dossard rmn.bzh. Une seule présélection suffit. Donc, c'est à Huelgoat les 12 et 13 septembre prochains. Le collectif Paris Africa avant le flash de 19h et la météo pour ce week-end.
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2: Maintenant, bonne fin de journée avec RMN et bonne route, voilà pour cette fin de semaine et ce dernier week-end donc de ce mois d'août qui se profile. Le groupe Police et puis Marc Lavoine et Catherine Ringer après le flash bien sûr.
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4: Bonsoir à tous, soyez les bienvenus.
3: Titouan Guibert.
4: À la une, retour sur ce terrible accident à Guibron, un homme a été placé dans le coma. Le client d'un restaurant de la place Hoche a été victime d'une fausse route cet après-midi, entraînant 3 arrêts cardiaques successifs. Pris en charge par un dispositif de secours et réanimé sur place, il a été placé en coma artificiel avant d'être évacué à l'hôpital de Vannes. La Nester lance 3 nouveaux chantiers de désimperméabilisation du sol. À compter de la mi-septembre, la municipalité investira 40 000 euros pour végétaliser 3 espaces publics stratégiques de la commune. Cette initiative permettra de favoriser la pénétration des eaux de pluie dans les nappes phréatiques. Pollution au nitrate en Bretagne, l'État dévoile de nouvelles mesures. Sous la pression d'une injonction du tribunal administratif, la préfecture régionale instaure un nouveau cadre de régulation. Ce dispositif simplifie les obligations administratives des agriculteurs tout en renforçant les suivis des nitrates dans les zones. Travaux d'envergure pour le Crous en Morbihan. Le Crous Bretagne engage une série de chantiers importants afin de moderniser ses infrastructures auprès des étudiants. La résidence universitaire Lannes-Trussac à Vannes bénéficiera d'une rénovation globale de 11 millions d'euros étalée sur 2 ans. Et puis à Auray, les parkings sont réorganisés pour l'enterrement d'un pasteur évangéliste. Après le décès de cette figure locale, près d'un millier de personnes sont attendues lundi prochain pour ses obsèques. Pour gérer l'afflux de véhicules, la municipalité d'Auray ferme plusieurs parkings. Dans le reste de l'actualité, un préavis de grève nationale chez les sapeurs-pompiers. L'intersyndicale a déposé un préavis couvrant la période du 8 septembre au 20 octobre. Après un été marqué par de nombreux incendies, la profession réclame des moyens renforcés, un plan de recrutement massif et de nouvelles garanties budgétaires. La facture électronique obligatoire arrive dès mardi, une réforme qui concerne des millions d'entreprises et qui suscite encore quelques inquiétudes, notamment sur la cybersécurité. Explication Gwen Bro.
5: Oui, à partir du 1er septembre, toutes les entreprises devront être capables de recevoir leurs factures via une plateforme électronique agréée par l'État. Dans un premier temps, seules les 12 000 plus grandes entreprises devront également les envoyer sous ce format. Pour les autres, l'obligation d'émission arrivera en septembre 2027. L'objectif affiché par le gouvernement, simplifier la gestion des factures, limiter les erreurs et faciliter les contrôles de TVA. Et pas de sanctions cette année pour les entreprises en retard. L'administration promet une période d'accompagnement.
4: Merci Gwen. Sans transition, les pronostics du Quintet aujourd'hui, direction Cabourg pour le prix des Aubriettes. Départ prévu ce soir à 20h15 sur 2750 mètres. Notre sélection, notez le 7, le 5, le 13, le 6, l'As, le 10 et le 9. Bonne chance à tous. Voilà pour l'actu. Tout de suite, la météo.
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4: Allez, on jette un dernier coup d'œil sur les conditions météo pour ce soir. Toujours cette alternance d'éclaircies, de passages nuageux, un peu plus dense à l'intérieur des terres. Toujours ces quelques coups de vent autour des 40-45 km/h qui pourraient se renforcer dans la nuit. Sur le littoral actuellement, la marée haute, coefficient assez élevé, 87. Pour ce week-end, malheureusement, on n'annonce pas du beau temps. Ça sera un temps assez maussade demain avec des précipitations attendues. Dimanche, pareil, des conditions assez similaires avec toujours de la pluie et des risques d'orages par endroits. Bonne fin de journée.
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Et oui, on est pas mal, on est même plutôt bien le groupe ABBA avec RMN, la Bretagne en musique. C'est nous demain, tenez rendez-vous à Spézet pour la deuxième édition du tournoi de pétanque solidaire organisé par les sapeurs-pompiers et les papillons bleus. Donc c'est pour demain. Sachez que les bénéfices seront reversés donc à l'œuvre des pupilles des sapeurs-pompiers et à l'association Osmose. L'inscription est de 10 euros par équipe. C'est bien 10 euros, il a dit 10 euros. Donc ça démarrera demain à partir de 10 heures avec le tournoi donc en doublette à la salle Omnisport avec grillade sur place. Donc demain, samedi, c'est à Spézet.

0: Merci.
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Système, toujours ces petits jeux de mots comme ça, de Christophe Willem, c'est bien avec Hermen, avec donc le nouvel album qui arrive. Alors, on va se rapprocher de 20h, ça arrive 20h. Bonne route pour cette fin de semaine, cette fin de mois d'août et quelques retours de vacances. Vivien Savage pour la suite. Nos années 80, c'est la petite lady. On va écouter également Christophe Maé, Cabrel pour Sarbacane. Et puis, ça fait plaisir. Merci Erwan pour la programmation musicale. Art Mango, le tube des années 80, les parfums de sa vie. Bonne route avec RMN.

0: Ce tube de Vivien Savage aura marqué également toute une génération que nous sommes aussi, que je suis, que vous êtes, la petite lady Vivien Savage avec RMN. Un tout petit peu avant 20h, ce sera Louisy Joseph. 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Belle soirée, je vous dis à demain matin avec plaisir.
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2: Bonsoir à tous. Le ministère des Affaires étrangères confirme que 4 Français sont portés disparus après une coulée de boue meurtrière au Népal et en Chine. Près de 600 personnes ont perdu la vie et 2500 sont portées disparues. Le Quai d'Orsay précise que l'ambassade de France à Katmandou est en lien avec les autorités locales pour tenter de retrouver les Français disparus. Garde à vue levée pour le conducteur soupçonné d'avoir foncé sur des piétons devant la gare de Caen. Il va être présenté à 2 juges d'instruction. Une information judiciaire a été ouverte pour assassinat et tentative d'assassinat. 2 personnes sont mortes et 9 ont été blessées. Selon le parquet, cette affaire pourrait s'inscrire dans un contexte d'animosité entre les communautés tchétchènes et afghanes. Après un été marqué par les incendies d'ampleur, les syndicats de pompiers se mobilisent. Ils déposent un préavis de grève du 8 septembre au 20 octobre pour demander plus de moyens, notamment l'embauche de 20 000 pompiers professionnels supplémentaires. Reçus par le ministère de l'Intérieur après le gigantesque incendie de Somos en Gironde, les syndicats avaient regretté un manque de mesures concrètes. La course à la présidentielle est bel et bien enclenchée. Le patron des Républicains, Bruno Retailleau, s'est rendu aujourd'hui à la foire agricole de Châlons en Champagne, où il a échangé avec la coordination rurale et la FNSEA. De son côté, le PS a ouvert aujourd'hui son université d'été à Blois. Il y a nécessité d'avoir un débat sérieux, passionné, mais il n'y aura pas de sang sur les murs, a déclaré le premier secrétaire du PS, Olivier Faure, à propos de la primaire. François Hollande, lui, a répété qu'il ne participerait pas à la primaire de la gauche. Le club de basket de Monaco dans la tourmente. Le comité olympique vient d'approuver la décision d'exclure le club des championnats nationaux professionnels. L'AS Monaco a saisi dans la foulée le bureau fédéral de la Fédération française pour demander un réexamen en urgence de sa situation. Et puis le foot, deuxième journée de Ligue 1. Lille reçoit le PSG ce soir à partir de 20h45. Très bonne soirée à notre écoute.

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